Salut tout le monde, bonjour, bonsoir, Helsinki et Québec, j'espère que vous allez bien. Jean-Philippe Payette avec vous pour la prochaine heure, c'est bien sûr La Calieuse, notre rendez-vous hebdomadaire de découverte musicale, séance de tissage, la musique métissée serrée pendant une heure, et je suis très content d'être là. Je suis dans le studio 1 de Lahi Radio à Helsinki, la capitale de la Finlande. Vous êtes un peu partout sur le globe. Ces dernières semaines, il y avait la Corée, le Mexique, l'Allemagne, la France, bien sûr le Québec, bien sûr la Finlande. Le Québec essentiellement dans la capitale nationale sur CKIA, mais un peu partout aussi. Et puis bien sûr, pour la Finlande, c'est Lahi Radio, radio, station de radio mythique, donc de la capitale finlandaise. Très chouette. On est là en train de s'installer dans la 9e saison de l'émission. Et c'est une saison pour l'instant qui est pleine de retrouvailles. J'aime bien aller penser où j'étais il y a quelques années, plus jeune, toujours en Finlande avec mon émission de radio franco-sonique, et de retrouver les morceaux que j'ai pas écoutés depuis si longtemps, de retrouver les anciennes sélections musicales. Ah oui, il y avait ça, il y avait ça. Et de prendre ces morceaux-là et les lier à du nouveau matériel. Et voilà, c'est la séance, c'est le fameux tricot, le mien, et je suis vraiment ravi de le partager avec vous. J'ai des échos là de temps en temps. Vous savez, à Helsinki par exemple, l'émission maintenant passe le samedi matin. Il y a des gens qui me disent ah ouais, là, pour le café du matin avec le Helsingin Sanomat, le quotidien, le grand quotidien local, c'est parfait. Bon, voilà, puis en plus, ça se passe en français, c'est très chic. Bon, et donc là, on avait Karen Anne, son retour. Elle a un nouvel album, clair-obscur, mélancolique, plein de vagues à l'âme. Et on avait le morceau ici, L'écho des tirs, qui partait le bal avec cette cadence allègre, saccadée, qui m'a ramené un morceau.

De 2018, Blondino, avec la bouche pleine de peur, tirée d'un mini-album qui avait pour titre Loveless. Juste avant, vous avez reconnu Fred Pellerin qui chantait Nous aurons, célèbre, magnifique chanson de Richard Desjardins. Et j'avais besoin d'accordéon hein, parce qu'on avait terminé avec un post-rock bien abrasif dans la langue de Molière avec Kaolin, c'était le morceau Chalem. Et il y avait cette petite transition bien franco-française, franchouillarde à l'accordéon. Et là, comment je fais pour tisser ça? Il m'est revenu à l'esprit cette version en spectacle de Fred Pellerin. Nous aurons, et je peux vous dire que de Helsinki, ça a fait du bien d'écouter ça. On continue avec un bloc, il y a des segments comme ça à la Calieuse qui appartiennent clairement à ce monde non pas global, non pas local, mais plutôt peut-être glocal, donc de Fred Pellerin. À la langue française, on va passer à une autre langue que j'aime beaucoup, le turc. On écoute en turc dans le texte « Oyun çorbası », la soupe de jeu. Traduction à peu près. Je fais ce que je peux avec mon turc de coin de table. Et ce sera. Les premières mesures indiqueront un peu vers où on va dans le prochain bloc. Un peu dense, hein, je vais vous le dire, mais aussi tout en kilomètres. On va en faire des milliers de kilomètres. Vous verrez, il y a quelques continents là qu'on va traverser avec le sens du rythme. On aura Batuk de l'Afrique du Sud. Je ressors ça, ça m'est revenu. Voilà. J'ai l'impression d'être un DJ qui a ouvert ses coffres de cèdre là. Donc, je ressors Batuk d'Afrique du Sud. Donc, on aura Yin Yin, un groupe néerlandais du nouveau matériel. Et puis Yin Yin, bon, Ece Ece de Turquie. Oyun çorbası. C'est parti.

Ah, c'est sympa, le groupe nous propose même un petit fondu comme ça, tout doucement. L'occasion de vous dire qu'on écoute maintenant Batok avec Daniel, toujours à la Calieuse. Vous êtes un max.

Des Pays-Bas jusqu'à l'Italie en passant par l'Afrique du Sud. Là, on avait l'Afrique du Sud de Batok. Juste avant, c'était les Pays-Bas de Yin Yin. Et ouais, je garde la cadence finalement. Je modifie un peu la trajectoire de l'émission. Il va avec les Italiens de Common Tigre. C'est du nouveau matériel. C'est parti.

Ouais, les rythmes de Tony Allen ici au service du projet Keleketla. On avait Cold Cut, Sounds of the South et DJ Mabeko pour Future Toy Toy à la Calieuse avec Jean-Philippe Payette. Et là, ben, j'ai décidé de prolonger le côté rythmé dansant. Mais bon, l'émission doit aussi, comme une marée, hein, après quelques bonnes vagues, doit se retirer tranquillement. Alors, je vais négocier un peu la courbe, que ça va nous permettre d'atterrir néanmoins en douceur. Electropop, nostalgie, avec les Allemands de The Northwest. 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

The Northwest à la Calieuse sur CKIA 88,3 FM Québec. Il y a Lahi Radiossa 100,3 MHz Péco Seudulla. Vous êtes en compagnie de Jean-Philippe Payetten Seurassa. C'était la chanson This Room tirée de Neon Golden. Du Québec, je vous propose cette très belle rencontre entre Patrick Watson et Claude Pelgag. Ça vient du tout nouveau disque du premier, La Folie de la Seconde, nous offre combiné le morceau très chouette, Ami Imaginaire.

Tokyo Jelly Bean de la Québécoise Ingrid Saint-Pierre à la Calieuse. Chères auditrices, chers auditeurs, c'est déjà tout pour nous. Je veux dédier cette émission à une collègue. Juste avant d'entrer en studio, j'apprenais son départ, son décès inattendu. Ma collègue Kailen Yamas, avec qui j'ai notamment co-animé une émission ici en Finlande qui avait pour titre Ping Pong, panel musical. On a tellement discuté ensemble. Elle était la porte-voix de la musique latino-américaine, mexicaine, spécialement mexicaine, un peu comme j'ai pu l'être pendant cette émission pour la musique québécoise. Kailen, ça a été une voix de la musique, de la biodiversité culturelle latino-américaine en Finlande. Ça a été aussi une voix pour les femmes trans. Et j'apprenais donc son départ. Je suis un peu bouleversé. J'ai simplement envie de lui dire: seguiremos promoviendo y defendiendo la biodiversidad cultural en la radio, Kailen, para ti y contigo en nuestros pensamientos. Je me dis que je fais la radio comme elle en faisait tant, et qu'on va continuer à faire ce qu'elle aimait tant, et on va penser à elle, à la radio, et j'envoie ça jusqu'au Québec, de l'Europe jusqu'à l'Amérique. On est des Latinos del Norte, après tout. On va se laisser avec des gens qui aiment faire de la musique ensemble. C'est une découverte fort plaisante des derniers jours. On va écouter Ancient Infinity Orchestra avec Chant for Don Cherry. Et je vous dis à la semaine prochaine. 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
8: Bonne matinée, Québec. Il est présentement 7h29. Bienvenue à Nouvelle Ère, édition du 18 juin 2026, jour de pluie. Mais vous êtes avec Mathieu Dugal. Bonjour.
9: Bon matin. Bonne matinée, en fait.
8: Ben ouais, ça va,
9: oui. Mat. Eh oui, ça va bien, toi?
8: Ben, tellement.
9: Tellement en feu un matin que je sais pas pourquoi. Je sais pas si j'ai bien dormi ou...
8: Tu sais pas si t'as bien dormi.
9: Ou les astres sont alignés. Non, mais tu sais, moi, en fait, je dors pas, je perds connaissance.
8: Ah oui?
9: Fait que moi, quand je... Des fois, ma blonde, elle se fait un malin plaisir à me dire, des fois, on dirait que tu fermes les yeux puis tu t'endors avant même de fesser ton oreiller. Fait que voilà.
8: C'est Marie-Christine l'avait dit avec nous également. Salut Marie.
10: Coucou.
8: En forme toi aussi? T'as-tu perdu connaissance hier comme Matt ou ça va
10: j'ai
8: bien?
10: Perdu connaissance avant mon enfant hier, mais j'étais chanceuse. Il m'a flattée en me disant bon dodo, maman. Qu'on l'a dit, mon enfant.
8: Ce qui me fait perdre connaissance, là, c'est le nombre de sacs avec lesquels on part le matin.
9: Hein?
8: Vous partez avec combien de sacs, vous autres, le matin?
9: Mais là, moi, je suis pas pire parce que j'ai un sac à dos, mais dans mon sac à dos, j'ai toutes mes choses, plus mon sac à lunch, plus plein d'enfants. Puis j'ai un autre sac, dans le fond, pour traîner d'autres choses si j'en ai besoin.
10: Mais moi, ça va. J'ai mon sac à dos, puis j'ai mon sac à lunch.
8: Mais on dirait qu'on quitte plus la maison, moi, je trouve, avec un seul sac, parce que s'il n'est pas dans tes mains, il est dans ton autre sac, comme Matt
10: l'a
8: dit. Sac d'ordinateur, boîte à lunch, sac de sport, sac réutilisable. On a des commissions à faire après le travail, on amène nos sacs pour aller à l'épicerie. On a l'air de partir pour une expédition de 3 jours.
9: Oui,
8: moi, la première, là, moi aussi, j'ai sac de sport, j'ai mon sac à dos. J'ai tu sais, là, l'exercice au CrossFit, le Farmer Carry, là, le marché du fermier qui consiste à traîner des poids énormément très lourds et à marcher. Ben, je me sens comme ça le matin quand je pars de chez nous. Qu'est-ce qui se passe? Est-ce qu'on essaye d'optimiser nos journées ou est-ce qu'on avait trop à notre horaire?
9: Mélange les deux, je pense. Mais au moins, tu vas pouvoir dire que tu as fait une partie de ton entraînement.
8: Ben, c'est ça, je me dis.
9: Voilà.
8: Mais vous, les auditeurs, dites-moi, vous avez combien de sacs le matin quand vous partez de chez vous? Nouvelle Ère en commercial, c'est kayafm.org ou 418-529-9026, poste 9. Marie-Christine, qu'est-ce qui retient l'attention en Basse-Ville ce matin?
10: Mais il y a plusieurs nouvelles qui découlent du rapport annuel qui a été déposé hier par le vérificateur général de la Ville de Québec, Daniel Rancourt. D'abord, on parle du RTC où jusqu'à 30 % des autobus ne respectent pas l'horaire qui est affiché. C'est quand même pas mal. Aussi, le vérificateur général recommande de revoir certaines sommes versées depuis 2019 à Québec International. Il note aussi la façon dont certaines subventions culturelles ont été accordées par la Ville. Il y a une grosse remise en question. Je vous en parle au bulletin de 8 heures. Et finalement, le nombre d'amendes remises à des usagers de vélos électriques qui portent pas de casque alors que c'est obligatoire a doublé depuis l'an dernier.
8: On en apprendra plus à 8h et 8h30. Aujourd'hui, à la météo, des nuages, de la pluie qui a déjà commencé à tomber, risque d'orage également, tant cet après-midi, maximum de 17 degrés. Ce soir et cette nuit, encore de la pluie, minimum de 13. Demain, averse, par-dessus, averse, maximum de 20 degrés. Puis là, samedi, c'est la pluie, qui se poursuit. Ah, je l'ai déjà dit demain, bref. Demain, vendredi, samedi, ça se poursuit, maximum de 16. Pour samedi, on n'est pas gâté, mais ça veut dire qu'il va falloir se gâter soi-même. Mais j'ai un plan pour vous. Je vous en parle plus tard. Il fait présentement 16 degrés sur Québec.

0: Hey, aujourd'hui, ma tape dans le dos, là, je la donne à ma gang de radio. Oh. Parce qu'il y a 4 mois exactement aujourd'hui, on faisait notre première entrée sur les ondes de CKIA, quand Nouvelle Ère était juste un concept embryonnaire pour les élèves du Collège Radio-Télévision de Québec. Où on venait présenter 3 chansons, que je vais dire maladroitement, avec notre prof de programmation musicale, le seul, l'unique, le merveilleux, vous le connaissez, vous l'aimez, Monsieur Rémi Giguère.
1: Ouais.
0: C'est fou le chemin qu'on a fait pareil en si peu de temps, puis je suis vraiment fier de nous autres. Donc aujourd'hui, toutes les chansons de la programmation, c'est des chansons qu'on a présentées ou jouées dans le cadre de Nouvelle Ère.
2: Wow!
0: Ouais. Donc, à mes merveilleuses collègues, à nos profs, à Alain Dufresne, notre père à tous, à toute l'équipe de CKIA et vous, mes chers auditeurs, vous êtes notre gang, notre famille, notre tribu. Et pour souligner ça, on écoute la tribu de Dana, de Mano, sur les ondes de CKIA 88.3.

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1: 7h42 avec vous, Marie-Christine Labadie, Mathieu Dugal et Raphaël Champagne sur les ondes du 88.3. Hey, avez-vous vu ça? Le kangourou en cavale.
2: Ben oui!
1: Mais là, je sais que c'est une ancienne nouvelle, mais c'est pas pour ça que j'en parle. C'est que, bon, là, juste pour ceux peut-être qui n'étaient pas au courant, c'est un kangourou qui était gardé illégalement dans une écurie à Boucherville et il s'est échappé vendredi. Il a été en fait, il s'appelle Joey, j'aimerais dire. Le kangourou s'appelle Joey, mais il a été capturé mardi. Il était vraiment là en mode fuite. Liberté, comme dans Madagascar, quand ils ont quitté. Ben, en fait, moi, ça m'a fait penser à Madagascar, tout ça. Vous savez, c'est quoi, ça fait
2: bien? Ben oui.
1: Madagascar. Oui, bon, Madagascar. Ben là, c'est quand même facile de changer deux lettres. Mais bonne nouvelle, il se porte bien. Il a été pris en charge aux eaux de Granby mardi et s'adapte tranquillement à son nouvel environnement. Retour au bercail pour le kangourou Joey, oui.
2: Hey, fun fact, Joey, là, c'est le terme pour désigner un bébé marsupiaux. Donc, c'est et les koalas, et les kangourous,
1: c'est
2: et
1: thématique.
2: Tout, ouais, exactement. Fait que de l'appeler Joey, ben c'était...
3: C'était sûrement pour ça, en fait.
2: Exact.
1: Ouais, je parlais de Madagascar, et non Madagascar. Bon, Madagascar, on dirait que c'était un scénario de film pour enfants. Puis là, je parlais de Madagascar, voilà mon lien. Puis les films pour enfants, là, c'est sûr que ça parle de des histoires comme ça. C'est sûr que cette histoire de ce kangourou-là va peut-être se ramasser avec Pixar dans quelques années, ne serait-ce que pour l'instant d'une heure trente de pure comédie.
2: Perdu au Québec.
1: Ben, c'est-tu assez bon, les films pour enfants? J'en connais moins des plus récents, mais parmi les classiques, il y en a un dont je ne pensais jamais voir sortir une suite un jour, et je parle de L'Âge de glace.
2: Oui!
1: L'Âge de glace, mais moi, dans mon temps, c'était L'Ère de glace.
2: Oui.
1: En bon français, dans les
2: mais
1: articles...
2: C'est la version française de France, ben, je pense, L'Âge de glace.
1: Bref, le dernier L'Âge de glace, c'était Les lois de l'univers. Il est sorti en 2016, ça fait 10 ans. Là, j'imagine que vous le connaissez,
2: ben
1: cette
2: oui.
1: série de films-là.
2: Ben
1: bon.
2: Oui.
1: Le prochain film de la franchise, c'est le 6e et c'est Le réveil du volcan. Ça va sortir le 5 février 2027 au Canada et ça marque officiellement le retour de ce troupeau qu'on aime tant. Et là, je reprends Manny, Sid. Je pense que c'est un classique. Tout le monde a ri de lui. Toi, veux-tu nous faire une imitation justement de Sid?
4: C'est le dernier pissenlit de la saison.
1: Si ça vous dit pas de quoi, vous habitez en tout d'une roche avec moi des fois la fin de semaine, je pense bien. Et ce qui m'a complètement... Oh, c'est venu me chercher. Le petit écureuil dans ce film.
2: Scratch.
1: Il s'appelle Scrat.
2: Scrat, ah oui, c'est vrai.
1: Et il est papa dans ce film-là. Scrat a un petit bébé écureuil.
2: Non.
1: Et cet écureuil-là, c'est comme un petit gag dans le film. Là. C'est un rôle complètement secondaire, il parle pas. Il est toujours là, fidèle à lui-même. Il court après son gland. Là, je dois dire.
2: Oui, oui, c'est une noix. On parle d'une noix.
1: Non, mais j'ai fait mes recherches parce que je me dis, je vais pas dire ça à la radio, mais.
2: Oui,
1: on a tendance à avoir l'esprit tordu, mais il a un petit gland avec lui qu'il traîne et qu'il essaie de planter partout. D'une même, j'avoue que c'est bizarre.
2: On passe à autre chose.
1: Il y a aussi Matt puis MC qui m'ont appris, tantôt quand j'aurais dit que je voulais parler de ce film-là, que c'est pas le seul film de mon temps, de notre temps de jeunesse, qui a une suite cette année ou dans les prochaines années. Il y a Histoire de jouets 5 qui va sortir demain en cinéma et Shrek 5 également.
2: Hey,
1: je capote. Shrek, je viens de recommencer tous les films avec mon chum parce que mais tu sais, les films pour enfants, des fois, ils sont faits aussi pour les adultes.
3: Ben, il y a toujours un double sens.
1: Il y a toujours un double sens. Shrek 5 dans un an, 30 juin 2027, c'est les films de ma jeunesse. J'ai tellement hâte.
2: Shrek hier, c'est la bande-annonce qui est sortie, juste pour pas mettre la confusion. Là. Demain, c'est Histoire de joie qui sort, mais Shrek, ça va être l'année prochaine en 2027.
1: Ouais, 30 juin 2027 pour Shrek, mais la bande-annonce, c'est vrai, est sortie. Et hier, vous irez voir ça, ça dit pas grand-chose. Là. J'ai regardé, je l'ai écouté tantôt, la bande-annonce, puis j'ai rien compris, mais est-ce que ça va être du bonbon?
3: Mais des fois, les bandes-annonces, ça nous donne juste envie de regarder les autres films. Je pense que c'est un peu à ça que ça sert, les bandes-annonces.
2: Oui, nous donner le goût.
3: Je savais même pas qu'il y avait 4 Shrek avant.
1: Oui.
3: J'ai écouté les 2 premiers, mais après ça... peut-être que j'écouterai les 3 et 4 cette semaine.
2: Avec Petit
3: la
2: Chat.
3: Pluie. Avec Petit Chat, ouais. Il n'y a pas de pelle mécanique hein, dans Shrek.
1: Non, mais il y a bien des affaires.
2: Mais il y a des dragons.
3: Ah oui, c'est vrai.
1: Ça fait du bien, les films pour enfants. Écoutez-en, même si vous êtes des adultes. Là. C'est merveilleux, c'est une thérapie en soi. Et ce qui fait du bien aussi, c'est de la bonne musique.
2: Et en musique, un petit bloc très Marie-Christine.
1: Ah,
2: ouais,
1: ah,
2: on va lui rappeler sa jeunesse un peu. Et par jeunesse, je ne veux pas dire qu'elle est vieille, hein, Marie-Christine.
1: Non,
2: non, c'est pas ça qu'on dit. C'est vraiment pas ça. Non, c'est ça. Donc, pour changer de sujet, on va entendre les bruits des origines d'Okoumé. Mais juste avant, on écoute Céline Dion avec Jiri. Où tu iras à CKIA 88.3.

0: On vient d'entendre Okoumé et le bruit des origines à Sequoia 88.3, la radio urbaine de Québec. Je vous rappelle, aujourd'hui, c'est une thématique spéciale Nouvelle Ère, parce que nous, ça fait 4 mois qu'on est ici avec vous, pas dans l'émission avec le format que vous connaissez, mais on était ici il y a 4 mois, dans le début de notre aventure au CRTQ, pour présenter des chansons. Et aujourd'hui, ben, on vous rappelle toutes ces chansons-là.
1: Merci, Matt. Hey, d'ailleurs, j'adore cette thématique. Là.
0: C'est
1: même si
0: cool.
1: Les chansons, c'est peut-être pas des chansons très récentes, ça fait toujours un baume au cœur d'entendre des chansons qu'on aime. Il est présentement 7h55. Vous êtes avec Marie-Christine Labadie, Mathieu Dugal et Raphaël Champagne. Après la pause, des questions sur le RTC, des millions de dollars remis en question à Québec International et une hausse marquée des amendes remises aux cyclistes. Marie-Christine Labadie nous donne tous les détails dans les prochaines minutes. 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
7: De retour sur les ondes de CKIA FM, aux nouvelles, Marie-Christine Labadie.
8: Grosse journée hier pour le vérificateur général de la Ville de Québec, Daniel Rancourt, qui a déposé son rapport annuel. Et ce rapport-là soulève plusieurs questions, entre autres sur le service du RTC, le financement de Québec international et l'attribution de certaines subventions culturelles. D'abord, en ce qui concerne le réseau de transport de la capitale, dans son rapport, il indique que jusqu'à 30 % des autobus ne respecteraient pas l'horaire affiché. Daniel Rancourt a aussi noté que les retards de plus de 5 minutes et les départs à l'avance demeurent fréquents sur plusieurs parcours réguliers. Il a aussi constaté que plus de la moitié des parcours annulés en 2025 auraient été annoncés après l'heure prévue de passage de l'autobus. Pour les usagers, tout ça peut vouloir dire manquer une correspondance ou arriver en retard au travail ou à un rendez-vous. Le vérificateur recommande au RTC de mieux comprendre les causes de ces problèmes et de mieux mesurer sa performance. Le RTC, de son côté, affirme que plusieurs correctifs sont déjà en cours. Dans son rapport, M. Rancourt s'est aussi penché sur les sommes versées depuis 2019 à Québec International, un organisme qui soutient le développement économique de la région. Selon lui, jusqu'à 3,4 millions de dollars auraient pu être dirigés vers d'autres projets économiques. Il estime que certaines ententes se chevauchaient et que des services auraient été financés plus d'une fois. Il reproche aussi à la Ville d'avoir accepté à plusieurs reprises des rapports incomplets ou remis en retard. Québec International, pour sa part, assure que toutes les ententes ont été réalisées conformément au mandat confié. La Ville de Québec, elle, réfute également les conclusions du vérificateur et affirme ne pas avoir l'intention de réclamer les sommes déjà versées. Daniel Rancourt s'est également intéressé à la façon dont certaines subventions culturelles sont accordées par la Ville de Québec. Il juge que certains organismes ont plus facilement accès à l'aide financière municipale que d'autres parce que la Ville conclut fréquemment certaines ententes directement avec eux. Selon lui, cette pratique laisse moins de place à la concurrence et réduit les occasions... Excusez, Mathieu, un fou rire.
9: Je m'excuse.
8: C'est correct. Bon, selon lui, cette pratique laisse moins de place à la concurrence et réduit les occasions... Mon Dieu, j'arriverai pas.
7: OK, aujourd'hui...
8: Non, ça va. Il faut que je la dise, la nouvelle est importante, là. Selon lui, la pratique laisse moins de place à la concurrence et réduit les occasions pour d'autres groupes de faire valoir leurs projets. En 2022 et 2024, la Ville a accordé près de 16 millions de dollars en subventions culturelles. La Ville de Québec a indiqué qu'une révision des programmes est déjà en cours à l'Hôtel de Ville. Et finalement, on termine avec les cyclistes. Si vous utilisez un vélo électrique et que vous oubliez votre casque, les chances de recevoir une contravention semblent être de plus en plus grandes à Québec. Selon des données obtenues par Radio-Canada, le nombre d'amendes remises par le SPVQ à des usagers de vélos électriques sans casque a plus que doublé entre 2024 et 2025. L'an dernier, c'est 663 constats d'infraction qui ont été donnés, comparativement un peu plus de 300 l'année précédente. Les policiers avaient annoncé vouloir surveiller davantage les cyclistes et les utilisateurs de vélos électriques, alors qu'ils sont de plus en plus nombreux à circuler dans les rues de Québec. J'y suis arrivée. Merci, Québec.
7: Marie-Christine Labadie aux nouvelles. Aujourd'hui, à la météo, c'est nuagé sur la région de Québec. Traînez vos parapluies. On ne s'en sortira pas aujourd'hui ni demain. J'irai peut-être pas jusqu'à porter la botte de pluie, mais ça, c'est une préférence personnelle. Maximum de 17 aujourd'hui. Il fait présentement 16 degrés sur Québec. Bon, là, ça fait deux fois que je fais la météo. Vous comprendrez que c'est de la pluie en fin de semaine et ça ne changera pas, mais j'ai des plans pour vous en fin de semaine puisqu'il fait pas beau. Faut voir le positif. Quand il mouille, c'est la meilleure raison, meilleure excuse, meilleure occasion d'aller au cinéma.
9: Oui!
7: Le cinéma, mon activité préférée. Tantôt, on parlait de films pour enfants. Il y a Histoire de jouets 5 qui sort demain, mais pour les plus vieux, pour les amateurs de films d'horreur, Nervure, un film d'épouvante à la frontière du fantastique et de l'horreur, un film québécois réalisé par Raymond Saint-Jean, est sorti au cinéma vendredi dernier, le 12 juin. Raymond Saint-Jean est aussi le réalisateur du film sur l'histoire du vrai tueur à gages, Donald Lavoie. Ça, c'est un film de type suspense policier. Ça s'appelle Crépuscule pour un tueur. Il est bien connu pour ça, notre cher Monsieur Saint-Jean. La distribution de ce film, les plus populaires, on a Romane Denis qui joue le rôle d'Isabelle. Romane Denis, elle a joué dans Les Pays d'en haut, dans Pour Sarah. Elle a même joué dans Sam Chicotte. Pour les gens qui se rapprochent plus de mon âge, Sam Chicotte, c'était le hit de l'heure à Télé-Québec quand j'étais jeune. Ensuite, on a Marie-Thérèse Fortin qui joue la maman d'Isabelle et qui s'appelle Thérèse dans ce film-là. Donc, c'est assez drôle parce que son nom, c'est Marie-Thérèse. Là, ça s'appelle Thérèse, bref. Elle a joué dans Le Monde de Charlotte, Mémoire vive, Sans elle, Les Grandes Chaleurs. Une actrice bien connue également qui est plus de type théâtre, mais là, elle se lance dans la télé pour ce projet-là. Richard Fréchette également, qui joue le papa d'Isabelle, nommé Maurice, et lui, on le connaît bien. Il a joué dans Une formalité, Sur le seuil et dans La petite vie.
8: Sylvain Marcel aussi, qui est bien connu, qui joue là-dedans. Et je voulais dire, Marie-Thérèse Fortin, pour les plus vieux d'entre nous, Mademoiselle des Barbouillettes, dans la rue Tabaga.
9: Ah, ben voilà, c'est ça ma référence.
8: Oui, c'est une fille qui étudie à Québec et a habité vraiment, vraiment longtemps à Québec. Faisait la route Québec-Montréal pour aller faire ses tournages.
7: Très belle distribution québécoise. C'est un film, c'est un drame, mais on se rapproche plus d'un thriller. Thriller. Faut bien le dire, le TH avec le R, il est jamais facile. C'est un thriller psychologique, ce mot-là. Bref, c'est un drame psychologique. Plus qu'un film de gore, tu sais, de texture et de dégueulasserie.
9: Ouais.
7: C'est vraiment psychologique, ça fait peur, ça fait des sous. Il y a plus de boom que de monstres qui font peur. C'est l'histoire d'Isabelle qui se rend dans un village forestier, isolée pour voir son père. À son arrivée, sa mère lui annonce que son père est déjà décédé. Face aux circonstances, Isabelle découvre des secrets obscurs liés à cet endroit et c'est à voir au cinéma Cartier et au cinéma Le Clap. Il est présentement 8h06. Dans quelques minutes, on va s'entretenir avec Juliane Perrault, journaliste ici à Sekaya. Mais avant ça, je sais pas pour vous, mais quand il fait encore juste 16 puis qu'il est dépassé 8 heures du matin, souvent, je me permets de me couler un deuxième café.
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11: On le rappelle, thématique musicale un peu spéciale, pardon, aujourd'hui, Nouvelle Ère avant d'être votre rendez-vous estival du lundi au vendredi. Et c'était une émission avec Rémi Giguère, votre animateur dans Québec Réveil. C'est des élèves du CRTQ, du Collège Radio-Télévision de Québec, qui venaient présenter deux, trois chansons, des fois, un peu maladroitement. Et c'était nous, il y a 4 mois. Donc, on vous rappelle, la thématique aujourd'hui, c'est toutes des chansons qu'on a présentées plus ou moins bien, mais avec lesquelles on a pris beaucoup d'expérience. Donc, pour le deuxième café aujourd'hui, c'est un bloc Mathieu. Donc, moi, et je me suis dit, qu'est-ce qui réveille mieux que de danser? Ben, pourquoi pas danser et rire en même temps? C'est le moment de sortir du lit, si c'est pas déjà fait, de vous étirer, de bouger votre arrière-train avec mon prof de gym de François Pérus et vol à l'étalage des trois accords sur les ondes de CKIA 88.3.
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1: 8h14 minutes avec Mathieu Dugal, Marie-Christine Labadie et Raphaël Champagne. Merci de choisir Nouvelle Ère. Avec nous en studio, notre collègue Juliane Perrault, qui est journaliste ici pour CKIA. Merci beaucoup d'être avec nous, Juliane. Bonjour.
2: Bonjour, ça va bien?
1: Ben oui, ça va bien. Ça arrête pas de bien aller, j'arrête pas de dire ça. Bon, aujourd'hui, Juliane, entre autres, tu vas nous parler du Bastillon, qui est un centre intégré à Québec qui regroupe des services en santé mentale, dépendance et itinérance, avec aussi des unités d'hébergement. L'objectif de tout ça, c'est de rassembler plusieurs services sous un même toit pour mieux accompagner les personnes vulnérables.
2: Exactement. Puis je vais essayer de vous amener dans chaque étage de ce grand projet-là. Mais avant, d'un point de vue journalistique, j'ai une question pour vous. Est-ce que vous en avez entendu beaucoup parler?
3: Ben, on a vu beaucoup de communication.
2: Oui.
3: Ouais, beaucoup dans les derniers temps, mais je me suis plus ou moins informée pour être
1: on
3: franc.
1: En a parlé. Okay. En ont certainement.
2: Oui, c'est ça. Ici, nous, oui, parce que évidemment, on est au cœur de ces enjeux-là, mais on avait la discussion hier sur l'heure du lunch. Est-ce qu'on en a assez parlé parce que c'est une méchante bonne nouvelle en soi? Puis des fois, les bonnes nouvelles, on dirait qu'ils ont tendance à attirer moins l'attention que les mauvaises. Alors, c'est vraiment une bonne nouvelle et c'était extrêmement attendu. Le Bastillon, comme tu l'as dit, Centre de services intégrants en santé mentale, dépendance et itinérance. Pour vous situer, c'est dans le Vieux-Québec, directement devant l'Hôtel-Dieu, le 14 Côte-du-Palais. C'était l'ancien local de l'Armée du Salut. Donc, moi, la dernière fois que j'avais mis les pieds dans cette bâtisse-là, c'était quand j'étais à l'université pour un reportage sur l'Armée du Salut et c'est méconnaissable. À l'intérieur, déjà, on entre, tout est nouveau, c'est épuré, c'est blanc. Ils sont encore à peaufiner les derniers détails de l'établissement. Puis, tu sais, le contexte, vraiment, c'est qu'on voulait créer une maison ou une place où tout était là. Toutes les ressources, mm-hmm. les programmes. Puis c'est drôle parce que je ne suis pas allée à la journée média. Parce que la salle de nouvelles en entier, Tassicoya, se résume à moi et seulement à moi. Donc, des fois, j'ai d'autres exigences ailleurs. Donc, je suis pas allée à la journée média. Je suis allée au lendemain. Journée porte ouverte où je me suis dit, il va y avoir des résidents du Vieux-Québec et tout ça. Mais non, c'était la journée des partenaires du réseau et du monde communautaire. Donc, j'étais vraiment j'étais vraiment celle qui détonnait, qui avait pas rapport. Là. Je disais, oui, je suis journaliste. Là, je le disais pas trop fort. Mais c'est incroyable parce que j'étais avec tout le réseau de gens qui travaillent en itinérance. Puis ils se disaient, dans le corridor, tu sais, ils me disaient, en fait, d'habitude, nous, on se parle sur Teams, mais là, oui. On va dîner ensemble, tu sais. Fait que ce projet-là va venir briser des murs entre les différentes équipes, faire en sorte qu'on arrête de travailler en silo. Puis tout le monde va être ensemble dans la même grande maison. Fait que là, je vais vous expliquer, disons, les différents étages, les programmes, les partenaires qui est impliqué dans ça, puis je vais essayer de pas vous perdre. Premièrement, l'accueil qu'on arrive au rez-de-chaussée, c'est un milieu de vie qui est ouvert sur la rue. C'est la Maison Job qui est responsable de ça, qui est un organisme en itinérance depuis plus de 40 ans. Donc, c'est pas ouvert 24/7. C'est pas un drop-in. Des gens dans la rue peuvent pas arriver et dire « OK, je vais dormir ici, je vais m'étendre toute la journée. » Ce qu'on veut faire là, avec la Maison Job, c'est de servir, je dirais, de dispatch. C'est en anglais, là, vraiment. Là, c'est vraiment d'aller travailler à savoir quels sont les services adéquats pour la personne, pour l'aider, puis la prendre en charge. Donc, on accueille la personne, on crée un lien aussi, parce que ça va être un défi d'aller chercher les gens, disons, dans la rue, ou les gens complètement désaffiliés, puis les ramener, là, finalement. Donc, ils vont être responsables de l'accueil, puis ils vont venir sélectionner, OK, moi, je t'envoie à tel étage, je t'envoie avec tel intervenant, avec telle intervenante. Fait que je vais faire entendre, là, Amélie Quentin, c'est l'une des directrices de la Maison Job, un peu sur la nature de leur mission là-bas, finalement.
4: Le but, c'est vraiment de les aider à aller chercher des services. C'est créer le lien avec la personne, parce que les gens qui sont désaffiliés sont souvent, là, comme plus craintifs à aller chercher des services. Fait que nos intervenants qui sont ici vont travailler ce lien-là pour tranquillement les amener à utiliser des services. Puis, peu importe ce qu'ils ont besoin, on va essayer de trouver une solution. Parce que c'est souvent ça, hein, on compartimente, ah ouais, mais là, c'est de la santé mentale, c'est pas ici. Là, on va vraiment essayer de répondre à tout ça.

0: Donc, la maison jeune, en plus du centre d'accueil, vont aussi être au dernier étage, parce que c'est en 4 étages, cette bâtisse-là. J'étais comme, OK, c'était fini. Là, il y a tout le temps des nouvelles pièces. 4e étage, qui est PRID, Programme de réaffiliation en itinérance et dépendance. Donc, ça consiste un peu en un espace là, pour se réintégrer dans la société. Donc, il y a 12 lits. On parle de séjours qui peuvent durer plusieurs semaines, plusieurs mois. Ça, l'objectif, c'est un environnement stable, sécuritaire pour veiller à ce que les gens redeviennent des bons locataires, deviennent plus autonomes. Donc ça, c'est un autre programme complètement différent où on veut avoir des gens qui ont comme objectif de sortir de la rue, vraiment. Le programme, c'est ça l'objectif. Il y a des travailleurs sociaux qui sont sur cet étage-là aussi. On va leur apprendre les besoins de base, c'est comment, besoin de base, comment faire son lavage, comment payer son loyer, faire une carte d'assurance maladie, parce que le mot désaffilié, j'ai entendu beaucoup dans la visite, c'est des gens qui sont en dehors du système, qui sont déconnectés vraiment des structures qu'a notre société, puis le but, c'est de les rembarquer là-dedans, mais c'est pas évident, là, c'est vraiment pas évident. Si on parle, disons, de dépendance, et c'est là vraiment que mon statut journalistique a détonné, parce que j'ai dit à un moment donné, je comprends rien. Parce que il y était tellement de gens qui connaissaient ça, là. Il y avait des gens de l'équipe de l'Aubrivière, des gens spécialisés dans la désintox, le dégrisage, je parlais de molécules. Moi, j'ai vraiment été impressionnée de la quantité de travail en synergie, puis que tout le monde se comprenait dans cet univers-là. Et il y a un nouveau service, la RAM, qu'on appelle Ressources d'accès en médecine et dépendance. Ça, c'est situé à l'étage, dans cette grosse bâtisse-là. C'est un nouveau service. Donc, c'est pour ça que j'attire un peu votre attention là-dessus. C'est comme une première au Québec. En Ontario, il y a le Rapid Access Addiction Medicine qui existe, qui sont visibles, mais là, c'est une première vraiment dans la province. On a des médecins, infirmières qui vont être là sur place directement. Et soi-disant qu'il y a même des médecins là, qui ont levé la main, beaucoup ont levé la main pour venir travailler, une dizaine de ce qu'on expliquait, pour venir travailler dans ce centre-là, spécialement pour travailler en itinérance. Il y a une unité de sevrage qui va être là, 18 lits d'hébergement, 24/7, équipe d'infirmières médicales et psychosociales. Donc, tout à l'heure, je vous disais, l'accueil, c'est pas 24/7. Par contre, quand on réalise que la personne a un intérêt à arrêter de consommer, elle a un intérêt à sortir de la rue, mais c'est là qu'elle peut monter au panier supérieur, finalement, de la maison, puis s'en sortir, puis être là 24/7, finalement.
1: Mais là, j'imagine que la demande va être quand même assez grande, là, tu sais, de la part des itinérants. Donc, est-ce qu'il y a un procédé de sélection qui va être fait pour sélectionner qui passe en premier ou ça va être le premier arrivé, premier servi?
0: Bien, c'est une bonne question, puis c'en est une que j'ai comme posée, en fait. J'ai demandé, est-ce que vous pensez réellement qu'on va transposer, là, d'une certaine façon, les gens qui sont dans la rue ici, par exemple, au centre-ville, puis on va réussir à les faire monter les marches, puis se rendre directement à Côte-du-Palais, puis cogner, puis aller demander de l'aide. Mais c'est pour ça qu'il y a une équipe, en fait, il y a des agents de liaison, l'équipe de liaison itinérance, elle est là dans la rue tous les jours. Donc, c'est des agents de la rue qui vont évidemment essayer de les faire venir au service. Donc, est-ce que les gens vont courir pour se rendre là? Je sais pas. J'ai l'impression que ça va être progressif. Quand j'ai demandé à certains organismes, est-ce que ça va vous désengorger? On dit oui, c'est certain que ça va nous aider. Maintenant, on va avoir une place où référer. Fait que peut-être que oui, tu sais, le triage va se faire, selon moi, au compte-gouttes, puis on va finir par placer les gens au bon service selon leurs besoins, mettons. Parce que, je fais une parenthèse, là, la personne souvent va arriver avec plus, tu sais, on sait que l'itinérance, là, c'est une pluralité de facteurs qui fait en sorte que la personne se retrouve à la rue. Donc là, l'individu arrive, il a peut-être un intérêt à sortir de la rue, mais il consomme toujours, tu sais. Donc là, on a différents services à cette maison-là, au Bastion, qui vont répondre à ses besoins. Est-ce que l'envoyer en désintox tout de suite, c'est la bonne chose? Ou bien l'envoyer à l'unité où on essaie de le rendre un peu plus autonome et ensuite on migre vers la désintox? Fait que ça va être tous les chemins possibles, finalement, pour chaque cas individuel.
1: Puis, est-ce que tu sais si l'objectif, étant donné qu'il y a comme 18 places, là, essentiellement pour dormir là, est-ce que l'objectif, c'est de les prendre, ces 18 personnes-là, exemple, de les encadrer, de les aider à devenir plus indépendants, puis une fois qu'ils sont, puis qu'ils peuvent quitter, là, de reprendre une autre cohorte de 18, puis de recommencer le processus?
0: Chaque personne va avoir son processus, puis chaque personne va avoir la longueur précise à son processus.
1: À son besoin.
0: Exactement. Tu sais, ils vont dire qu'il y a des séjours qui peuvent durer plusieurs semaines, d'autres qui sont plus courts. Justement, ça va dépendre, mais ils parlaient de... il parlait d'addiction mineure à légère. Donc, c'est vraiment là qu'ils vont traiter ces cas-là précis. Donc, on parle de semaines. Puis, juste pour reclarifier, tu sais, il y a 18 lits pour tout ce qui est sevrage pour l'unité de gestion. La RAM a quand même beaucoup de pièces d'intervention. Puis, à l'étage supérieur, c'est là qu'on retrouve 12 lits d'hébergement. Donc, il y a quand même beaucoup de place, mais pour des services différents.
1: Je comprends.
2: Ça, c'est gratuit pour les personnes. Puis c'est gouvernemental ou est-ce que c'est financé uniquement par le gouvernement ou comme les organismes communautaires, souvent ils vont y aller par levée de fonds ou par
1: subvention?
0: Oui, bien, en fait, ce qu'on sait, entre autres, c'est 1,1 million par année qui est donné par le gouvernement pour gérer tout ça, mais c'est vraiment beau de voir que là, parce que dans le communautaire à bout, je l'entendais beaucoup, là, tu sais, le public versus le communautaire, ouais. Disons. Mais là, on a autant beaucoup de gens du CIUS, qui d'ailleurs a changé de nom, le Santé Québec Capitale Nationale Universitaire. Tout le monde se reprenait pendant la visite. Donc, il y a beaucoup de gens du CIUS, mais il y a aussi beaucoup de monde du communautaire qui vont travailler comme main dans la main. Puis, ce qu'on me disait, c'est que c'est une trajectoire directe. T'sais, c'est une ligne directrice où on t'accueille en bas. On remarque c'est quoi tes besoins, notamment auprès de la maison job. Ensuite, bon, on se dit, OK, ben on va te monter à l'étage. On remonte à l'autre étage, puis éventuellement, on ressort. Donc, voilà. Mais pour ce qui est des organismes communautaires, ils fonctionnent, on le sait, souvent à la pièce. Donc là, pour vrai, j'ai pas tous les détails sur quel financement ils peuvent avoir là, pour la suite de ce projet-là.
2: On est toujours avec Juliane Perrault, journaliste ici à CKIA. J'ai une dernière question, Juliane. Mm-hmm. Tu parlais que c'était le bastion, c'est seulement pour les addictions mineures à légère. Est-ce qu'il va y avoir de la place un jour pour les gens qui ont des addictions sévères? Parce qu'on sait qu'il y a des gens qui ont des addictions très sévères juste autour ici, on le voit très bien.
0: Mais ces gens-là sont quand même pris en charge auprès du CIUS. Puis là, j'ai oublié l'acronyme de l'autre établissement qui les prend en charge. Mais pour l'instant, c'est un service léger. Puis, tu sais, j'ai l'impression qu'avec le temps, ils vont adapter leur service. Ils vont voir quel type de clientèle. Parce que le risque avec ce genre de grands établissements-là épurés, puis ça, c'est pas moi qui le dis, c'est que je posais des questions avec beaucoup de gens, à beaucoup de gens qui étaient sur place. C'est est-ce qu'on va pas se buter à quelque chose qui est trop précis, en fait, qui est trop serré pour la quantité de gens ou la variété de cas sur laquelle on peut tomber finalement, mais c'est certain qu'ils vont être pris en charge. Si c'est pas là, ça va être un autre endroit. Exactement. Donc, ça a été toute une place. Puis, je vais revenir en terminant. Je sais qu'il reste pas beaucoup de temps.
1: Non, c'est correct. Il te reste deux minutes encore.
0: Oui. Claudine Lemay, son titre exact, là, elle est directrice santé mentale, dépendance, itinérance au CIUS de la capitale nationale, comme je disais, devenue Santé Québec. Puis, ce qu'elle m'expliquait, c'est les origines du projet. Comment est-ce qu'on a fini par avoir cet établissement-là dans le Vieux-Québec, donc je vais vous la faire entendre.
3: Cette idée-là a émergé durant la pandémie. On avait à ce moment-là ici le centre de convalescence qui était pour les personnes plus marginalisées. Pour différentes circonstances, on avait des intervenants qui provenaient de différents milieux, santé mentale, dépendance. Nos équipes itinérantes avaient été déployées ici et du communautaire. Et on a vu justement cette synergie-là se créer. Et on a vu nos équipes arriver à dénouer des situations de façon beaucoup plus efficace que ce qu'on avait l'habitude de faire quand on était toutes morcelées. Donc, c'est cette vision-là qu'on a voulu recréer ici en regroupant ces équipes-là, mais de façon pérenne.
0: Donc, elle a bien résumé, pendant la pandémie, ils se sont retrouvés dans cet établissement-là ensemble. C'est là qu'on fait « OK, bien, dans le fond, c'est peut-être ça la
1: solution.
0: La solution, c'est peut-être ça que ça nous prend. » Puis moi, ça m'a vraiment fait rire quand j'ai rencontré des gens là-bas qui se rencontraient, eux, après s'être parlé sur Zoom pendant des années. Donc, c'est vraiment un beau projet. Puis on va pouvoir suivre l'évolution de ça. Puis comment est-ce que ça peut alléger le milieu communautaire. Puis tout à l'heure, je vous ai glissé un mot sur une campagne aussi. Vous allez en entendre parler pas mal dans les prochains jours. La campagne Relier, c'est un front commun en lien avec l'itinérance. Donc hier, moi, j'ai eu l'occasion de discuter avec Marie-Noëlle Bellan de l'Engrenage, que vous connaissez bien, puis Audrey Couture-Bédard, qui est directrice de l'Archipel Entraide. C'est presque du jamais vu, j'ai envie de dire. Donc, une grande, grande série de signataires et de partenaires qui vont unir leurs voix dans cette campagne-là, Relier, qui est à la fois terrain et web. Et là, on demande concrètement aux partis politiques de prendre des engagements pour la prochaine campagne électorale. Donc, ce qu'ils veulent amener, là, c'est le gouvernement à réfléchir sur les causes. Qu'est-ce qui fait en sorte qu'il y a autant de gens dans notre système qui se retrouvent à la rue? Donc, cet article-là va être disponible dans la prochaine heure sur notre site.
1: Super!
2: Merci beaucoup. C'était Juliane Perrault, notre collègue journaliste ici même à CKIA. Et en effet, c'est un sujet, le bastion, duquel on n'a pas assez entendu parler. Merci beaucoup. Dans les prochaines minutes, on va en pause et Marie-Christine nous parle des questions qui entourent le RTC. Des millions de dollars sont remis en question à Québec International et les amendes aux cyclistes sont en forte hausse. Les détails dans les prochaines minutes avec Marie-Christine Labadie aux nouvelles. 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
2: Aux nouvelles, Marie-Christine Labadie.
8: Grosse journée hier pour le vérificateur général de la Ville de Québec, Daniel Rancourt, qui a déposé son rapport annuel. Il soulève plusieurs questions, entre autres sur le service du RTC, le financement de Québec International et l'attribution de certaines subventions culturelles. D'abord, en ce qui concerne le réseau de transport de la capitale, dans son rapport, il indique que jusqu'à 30 % des autobus ne respecteraient pas l'horaire affiché. Il a aussi noté que les retards de plus de 5 minutes et les départs à l'avance demeurent fréquents sur plusieurs parcours réguliers. Il a aussi constaté que plus de la moitié des parcours annulés en 2025 ont été annoncés après l'heure prévue de passage de l'autobus. Pour les usagers, tout ça peut vouloir dire manquer une correspondance ou encore arriver en retard au travail ou à un rendez-vous. Daniel Rancourt recommande au RTC de mieux comprendre les causes de ces problèmes et de mieux mesurer sa performance. Le RTC, de son côté, affirme que plusieurs correctifs sont déjà en cours. Aussi, dans son rapport, M. Rancourt s'est penché sur les sommes versées depuis 2019 à Québec International, un organisme qui soutient le développement économique de la région. Selon lui, jusqu'à 3,4 millions de dollars auraient pu être dirigés vers d'autres projets économiques. Il estime que certaines ententes se chevauchaient et que des services auraient été financés plus d'une fois. Il reproche aussi à la Ville d'avoir accepté à plusieurs reprises des rapports incomplets ou remis en retard. Québec International, pour sa part, assure que toutes les ententes ont été réalisées conformément au mandat confié. La Ville de Québec, elle, réfute également les conclusions du vérificateur et affirme ne pas avoir l'intention de réclamer les sommes déjà versées. Le vérificateur général de la Ville s'est également intéressé à la façon dont certaines subventions culturelles sont accordées par la Ville de Québec. Il juge que certaines organisations ont plus facilement accès à l'aide financière municipale que d'autres villes parce que Québec conclut fréquemment certaines ententes directement avec eux. Selon lui, cette pratique laisse moins de place à la concurrence et réduit les occasions pour d'autres groupes de faire valoir leurs projets. Entre 2022 et 2024, la Ville de Québec a accordé près de 16 millions de dollars en subventions culturelles. La Ville de Québec a indiqué qu'une révision des programmes est déjà en cours à l'Hôtel de Ville. Et on termine avec les cyclistes. Si vous utilisez un vélo électrique et que vous oubliez votre casque, les chances de recevoir une contravention semblent être de plus en plus grandes à Québec. Selon les données obtenues par Radio-Canada, le nombre d'amendes remises par le SPVQ à des usagers de vélos électriques sans casque a doublé entre 2024 et 2025. L'an dernier, c'est 663 constats qui ont été donnés, comparativement un peu plus de 300 l'année précédente.
2: Merci, c'était Marie-Christine Labadie aux nouvelles. Aujourd'hui, le soleil joue à cache-cache avec les nuages. C'est plutôt alternance pluie et nuages pour le reste de la journée. On attend un maximum de 17 degrés. Il fait présentement 16 degrés sur Québec. En fin de semaine, je pense qu'il n'y a pas trop... Ben, il y a sûrement des gens qui fêtent la Saint-Jean. En
1: oui.
2: fin de semaine.
1: Ben, oui, c'est sûr. Parce que tomber en milieu de semaine comme ça, c'est pas toujours évident. Même si on a congé théoriquement le lendemain.
2: Probablement des gens qui vont la fêter en fin de semaine. Ils vont la fêter la semaine prochaine lorsqu'on va être en congé. Puis ils vont la refêter en fin de semaine prochaine. Avec tout ça, la Saint-Jean, quel bon prétexte pour parler d'expressions québécoises et françaises, Marc.
1: Tellement, tellement. Parce que moi, ça me fascine les expressions qu'on utilise au quotidien. Puis c'est le fun de savoir d'où ça vient. Parce que, tu sais, nous, c'est comme un second nature. On les utilise à tous les jours, mais on ne sait pas toujours d'où ça vient.
2: On va dire seconde nature en français.
1: Seconde nature. Donc, on commence avec l'expression « on n'est pas sorti de l'auberge ». On le sait, nous, on utilise pour dire « on est dans le trouble » ou « ça c'est pas fini d'être fini », tu sais. L'expression vient des prisonniers au Moyen Âge parce qu'ils s'étaient rendus compte que la prison et l'auberge c'était le même concept. On était logé et nourri.
2: Ah hey, mais moi je dis plus, on n'est pas sorti du bois.
1: Oui.
2: Ouais.
8: Ouais. Il faudrait que tu trouves Mathieu.
1: Ben, je la noterai pour la prochaine fois.
2: Non mais c'est sûr que c'est la même chose, c'est le même
1: c'est
2: concept.
1: C'est sûr que ben oui. Oui. Hey, jeter de l'argent par les fenêtres. Avez-vous déjà dit ça?
2: Ben oui.
1: Voilà. Donc, nous, c'est sûr que quand on a quelque chose qui coûte cher ou qu'on a une grosse dépense, on dit qu'on pitche de l'argent par les fenêtres. Mais ça provient aussi du Moyen-Âge, à l'époque où les maisons, on n'avait pas de poubelle. Donc, on jetait tous les trucs par la fenêtre. Ah. Donc, les déchets ou les trucs qu'on n'utilisait même plus. Et parfois même de l'argent pour les pauvres. Donc, on jetait de l'argent par les fenêtres, littéralement.
2: Hey, c'était propre terrible au Moyen-Âge dans les rues. Hey, hein?
8: Mais au moins, les gens vivaient jusqu'à 22 ans.
1: C'est ça.
2: Ça n'avait pas longtemps d'endurer. Non,
1: c'est bon. Ça. La pendaison de crémaillère, ça s'en vient justement avec les déménagements 1er juillet. Oui. Pendaison de crémaillère, pour nous, c'est un party quand oui. on est installé. Oui. On invite les gens à fêter ça.
8: Mais on dirait que pendaison, là, tu l'as
2: ouais. Non, mis le Moyen-Âge ouais. encore. Il y avait de la pendaison.
1: Dans ces eaux-là, oui. J'ai pas les dates exactes, mais une crémaillère, en fait, c'est une pièce de métal qu'on mettait au-dessus du feu pour suspendre un chaudron. Puis il y avait comme plein de petites dents, donc on pouvait ajuster la hauteur. Et c'était habituellement la première chose qu'on mettait dans la maison quand on arrivait. Donc, une pendaison de crémaillère, c'est vraiment l'objet qu'on mettait en premier. Donc, la première chose qu'on fait quand on arrive en appartement ou en maison. On fait une pendaison de crémaillère.
2: Ah oh ben, je ne savais vraiment pas celle-là. C'est vraiment. Ah, mais c'est ça, c'est. Tu nous apprends ça, mais en même temps, on se dit, mais c'est tellement logique.
1: Ben c'est le. Oui, mais tu sais, il faut faire la petite recherche, ah ouais. Le clic de plus, comme on dit au CRTQ. Cool.
8: Mais pour la crémaillère, vous avez sûrement déjà vu ça, là, dans les cuisines, au plafond, les casseroles sont accrochées. Ouais. Tout ça, ça existe encore.
1: C'est exactement
8: les gens,
1: ça, oui.
8: Les gens le mettent en. Moi, j'ai rêvé d'avoir ça un jour, puis je me suis rendu compte que je ferais juste me cogner ces casseroles.
2: Probablement.
1: La prochaine est un petit peu plus française quand on dit tomber dans le panneau. L'expression n'a rien à voir avec des panneaux de circulation. C'est à l'époque, quand on faisait de la chasse au filet pour attraper des petits animaux. Puis le filet s'appelait un animal, c'est ça. Parce que le filet s'appelait un panneau. Donc, quand l'animal se faisait prendre, il se faisait prendre dans le panneau. Donc, on dit qu'on est tombé dans le panneau parce qu'on s'est fait prendre comme un petit animal qui a été piégé.
2: Un petit rongeur,
1: un petit senteux.
2: Oh, senteux. J'en ai pas parlé encore.
8: Non, regarde, mais on met la table plusieurs fois. On en parle à tous les jours un petit peu. Puis à la dernière émission, on parle de senteux.
2: Ouais.
1: C'est parfait. Parce que là, on va l'avoir teasé toute la saison complète.
8: Exactement.
1: Être dans de beaux draps au Moyen-Âge encore. Parce que tout vient du Moyen-Âge.
2: Ça, c'est rare dans le Moyen-Âge, des beaux draps.
1: Les condamnés à mort étaient traditionnellement enveloppés dans des draps blancs avant de marcher le supplice pour expier leurs fautes, dans le fond, pour comme se repentir de leurs erreurs. Et l'expression a survécu pour désigner une situation critique, une impasse qu'on ne peut pas se sortir. Donc, quand t'es pris dans de beaux draps, c'est que t'es sur le chemin...
2: De la potence.
1: Se faire rouler dans la farine. Ça, c'est une expression qui est utilisée encore beaucoup au Québec. C'est une arnaque qui remonte au 16e siècle. C'était des marchands un peu scrupuleux qui roulaient la viande avariée dans la farine pour la faire passer comme de la viande plus fraîche. Donc, quand on dit être roulé dans farine, c'est parce qu'on s'est fait compter une menterie. Donc, on s'est fait passer une viande à Paris, une bonne viande à Paris. Quand quelqu'un éternue ou achoum...
2: Aha!
8: Oui,
2: hein? Ça se dit.
1: Oui. Ça se dit, c'est un vrai mot.
2: On le sait.
1: On dit « à tes souhaits ». Ouais, donc, nous, on l'utilise comme politesse, mais à l'époque, c'était les premiers symptômes de la peste. Et les gens disaient à tes souhaits pour leur souhaiter aux gens de jamais développer la peste.
2: Oh, en mode ne meurs pas, là, genre je pense pour toi. Je pense à toi comme.
1: Ouais, genre
2: prière.
1: Oui, c'est ça, exactement. Souhaits. Prière à toi pour que tu contractes pas. Vu que tu sais, peut-être t'avais un virus, mais on souhaite que ça soit pas la peste.
9: Probablement. Donc, excuse-moi.
1: Non, c'est correct.
9: Probablement le God bless you en français, en anglais quand quelqu'un
1: dit ça. Choum. Dieu te bénisse pour pas que.
9: Pas de danger qu'on traduise ça, que Dieu te bénisse, non, à tes souhaits.
1: C'est ça, à tes souhaits.
2: Ça, Thriller, puis l'autre, Second Nature.
9: Ouais, c'est ça.
2: On est bon aujourd'hui.
1: À la queue, leu-leu. On a souvent dit, quand on marche un derrière l'autre, on marche à la queue, leu-leu. Donc, le loup. En latin, c'est lupus. Et ça se disait dans le nord de la France. Je ne sais pas si vous avez déjà vu des documentaires qui montrent une meute de loups, mais tu sais, les loups se promènent un en arrière de l'autre pour, justement, l'alpha est toujours à l'arrière pour garder son troupeau. Puis habituellement, tu as le plus jeune, le plus téméraire qui est à l'avant pour, justement, défendre le groupe. Donc, la queue leu-leu, c'est en ancien français, on prononçait le loup devenait un leu. Donc, c'était derrière le loup, il y a le loup. Ça devient derrière le leu, il y a le leu. Donc, c'est devenu à la queue leu-leu.
2: Et ça, il est plus loin, celle-là, je trouve.
1: Un petit
9: ouais,
1: peu.
9: Mais là, tu vois, moi, ce que j'ai retenu, c'est que loup, en latin, c'est lupus.
1: Voilà.
9: C'est comme, oh mon Dieu, je viens de comprendre bien des choses
2: ben oui,
9: médicales.
2: Dans Harry Potter aussi, le professeur Lupin, c'est un loup-garou.
9: Ah, ben!
1: Voilà.
9: On fait des liens.
1: Hey, j'en ai un dernier en deux temps, puis après ça, on continue. Mais épater la galerie, OK? Ça vient du jeu de paume, qui est un jeu français avec des raquettes, une balle et un filet. C'est les contours de la salle du jeu de paume s'appelait la galerie. Puis habituellement, c'était comme des mezzanines où les gens pouvaient regarder les parties. Donc, quand on jouait un bon match ou qu'on faisait un bon coup, on épatait la galerie. Donc, les gens qui nous écoutaient. Et, en terminant, parlant de jeu de paume, dans le jeu de paume, il y avait une expression, on disait « tenez ». Quand on donnait comme un smash, on disait « tenez » et la personne qui renvoyait la balle disait « tenez ». Mais en ancien français, on prononçait les « z ». Donc, c'était « tenez », « tenez ». Et les Anglais ont aimé le jeu, puis ont dit « hey, on va l'amener chez nous ». Mais eux, il y avait de la misère à dire « jeu de paume ». Donc, eux autres, ils ont pris « tenez ». Tenez, et avec l'accent anglais, c'est devenu le tennis.
2: Oh!
1: Je savais que je te ferais plaisir avec ça.
9: On va se coucher plus intelligent ce soir. C'est beau,
1: mais j'en ai plein d'autres pour une prochaine fois. Peut-être que je referai une chronique sur l'expression, les mots et les expressions françaises.
2: Je suis tellement impressionnée. J'adore apprendre des choses comme ça.
1: Oui, je me disais, c'était le petit bout éducatif de l'émission.
2: Matt, tu as eu ton segment musical aujourd'hui.
1: Oui.
2: Marie-Christine aussi en a eu un.
1: T'es-tu jalouse?
2: Je suis jalouse, mais en même temps, je fais des calculs. Alors, je me dis, il reste plus que moi. J'imagine que mes chansons ne devraient pas tarder au Black
1: Exactement.
2: Musical.
1: Exactement. Rappelez encore une fois à l'auditoire qu'aujourd'hui, on fait un spécial Nouvelle Ère parce qu'il y a 4 mois, nous, on commençait notre aventure au CRTQ et on a eu la chance de venir présenter des chansons avec Rémi Giguère dans le cadre de son émission et à chaque jeudi, on venait justement présenter 3 chansons chaque, un petit peu maladroitement et avec l'expérience, bon, on est beaucoup plus solide, on est beaucoup meilleur aujourd'hui et pour fêter nos 4 mois aujourd'hui, on présente des chansons qu'on a présentées dans le cadre de Nouvelle Ère avant que ça devienne votre quotidienne pendant la saison estivale. Donc, on est rendu effectivement au bloc Raffi avec la chanson-titre de son époque hip-hop badass, chanson qui a été le thème de plusieurs vidéos dans le cellulaire à Raph et qui lui a créé plein de beaux souvenirs avec ses amis, ses confessions nocturnes de Diams et Vita. Et on écoute ça sur les ondes de CKIA 88.3.
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0: répondeur, laissez-moi un message, merci.
1: Veuillez composer votre code secret et terminer par dièse. Vous avez 2 nouveaux messages. Nouveau message reçu hier à 22h51. Nouveau message reçu hier à 23h28.
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4: Marie-Christine, en fin de semaine, c'est pas seulement presque la Saint-Jean, c'est aussi la fête des pères.
5: La fête des pères. Depuis le début de la semaine, on a parlé à toutes les émissions de cadeaux, un cadeau pour les enseignants-enseignantes. Qu'est-ce que ça voulait dire pour nous offrir un cadeau, en recevoir un? Donc, comme tu l'as dit, Raphaël, la fête des pères approche. Il reste quelques jours, en fait, 4 jours très exactement. 4 jours pour trouver un cadeau. Avant de faire un choix qui s'appelle officiellement « J'ai pris quelque chose aux gens coutus en passant ». Ça, c'est souvent ça, les cadeaux de fête des pères, parce qu'on va se le dire, on va se dire les vraies affaires. La fête des mères et la fête des pères, c'est pas pantoute dans la même ligue.
4: Non, hein?
5: Non. Non seulement c'est pas dans la même ligue, mais c'est deux sports complètement différents. La balle molle du mardi soir puis la Ligue nationale de hockey. Là, je vous laisse deviner lequel est lequel. Parce que pour la fête des mères, on sort les grandes idées. On réfléchit, on réserve le resto, on planifie, on cherche une activité qui va être significative. On se dit des phrases comme « Oh, cette année, elle mérite quelque chose de spécial ». On dit pas ça là, pour les pères. Pour les pères, on dit « il me semble qu'il aime ça, les affaires pratiques, lui. Moi, il a acheté quelque chose de pratique. » Puis pratique, là, on s'entend, c'est large. Hein? Ça peut être une paire de bas, un t-shirt, un outil ou une carte cadeau qu'on dit « Hey, c'était tellement réfléchi, cette carte cadeau-là. J'ai pensé à toi. » Je me suis dit « Ah oui, il va être vraiment content de recevoir ça. » C'est fascinant parce que on dirait ce qui est parfaitement acceptable pour la fête des pères, ben c'est un motif de thérapie familiale pour la mère si elle reçoit ça. Hein?
4: Ça dépend, là.
5: Non, mais là, on va dans l'exagération.
4: On va dans l'exagération,
5: quand même, là, une paire de bas pour papa, il va dire « Ah, oh, ben merci. »
4: Ah, il va tellement être content.
5: Il va être pensé, super content.
1: Puis là, maman va pouvoir jeter la paire de bas avec des trous dedans, comme ça, c'est...
5: Exactement. Mais la paire de bas pour maman, ça va être un... « Oh, mon grand, peut-être qu'on devrait parler de notre relation. »
1: Oui, c'est ça, j'ai dit ça de quoi de pas correct.
5: Salon. Les attentes ne sont pas tout à fait les mêmes. Hein. Pour la fête des pères, le cadeau idéal coûte 29,99 taxes incluses.
1: Ben oui.
5: Pour la fête des mères, le cadeau idéal commence par « Oh, j'ai pensé il y a 3 mois. Hein? » Ça va te raconter une histoire, maman. Tu vas être tellement contente. Il faut que tu y penses. Pour papa, c'est plus fonctionnel. Le cadeau idéal pour papa, ça se branche. Oui. Ou ça marche à batterie.
1: Ou à gaz.
4: Mais moi, souvent, je fais pour Noël. Ma mère, sa fête, c'est en janvier. Je fais un gros cadeau pour Noël et pour sa fête. Mon père, je vais faire un plus petit cadeau pour sa fête, mais un plus gros cadeau pour la fête des pères. Puis ma mère, je fais un petit cadeau pour la fête des mères. Mais là, cette année, c'est des petits cadeaux pour tout le monde. Mais des cadeaux réfléchis, comme on parlait hier. Là, moi, j'aime ça cuisiner. Puis je fais des belles gâteries pour ma famille. Mais il y a moyen de moyenner quand même.
5: Il y a moyen de moyenner, là. Mais là, j'y vais dans l'extrême. Ouais, oui, là, évidemment. Là. Le cadeau idéal pour la fête des mères, ben, c'est quelque chose qui se ressent. Il faut qu'il y ait une émotion.
1: C'est doux, ça sent bon.
5: Il faut qu'il y ait une émotion. T'sais, un père reçoit un barbecue, il appelle ses amis, il dit « Hey, j'ai reçu un barbecue! » La mère reçoit un barbecue, elle appelle sa thérapeute parce qu'elle comprend pas pourquoi elle a reçu un barbecue. Comme je disais, la fête des mères, c'est de l'émotion. La fête des pères, c'est plus ce qui est utile. Hein, on va offrir quelque chose qui va servir. Puis, idéalement, quelque chose qui est en spécial.
1: Puis, si vous êtes wise, dans le temps de Noël, là, ils vendent des kits, là, une chemise, une ceinture ou des bretelles, puis une paire de bas. Vous pouvez faire 3 anniversaires avec ça.
5: 3 anniversaires. Ah, 3 fêtes des pères. Mais on le sait, là, les papas, que vous le savez. Vous le savez que vous ne jouez pas dans la même catégorie de cadeaux. Vous le savez que vous n'allez pas recevoir un week-end au spa. Vous savez que vous n'allez pas recevoir un beau montage photo accompagné d'une musique émotive. Vous le savez qu'on va pas dire « Cette année, je voulais vraiment créer des souvenirs. » On le sait que c'est pas ça. Oui, Mathieu?
1: C'est comique américain. Je me rappelle plus si c'est Chris Rock ou Dave Chappelle qui a fait un numéro sur la fête des pères, justement, puis il disait, je pense qu'il est pour les fêtes américaines, bien sûr, là, mais sont classés comme 27e dans le rang. Puis il disait, c'est drôle, il y a même l'Halloween qui passe avant nous. Fait que les fantômes puis les gobelins avant ton père, tu sais, c'est n'importe quoi. Oh. Puis dans le top 3, il y avait comme Noël, le jour de l'an, puis la fête des mères.
5: Évidemment.
1: Donc c'était dans les
5: mères,
1: top.
5: Les mères, je l'ai dit, la fête des mères est vraiment pas sur le même niveau que la fête des pères.
1: Mais on vous aime, les papas, parce qu'on serait pas là sans vous.
5: Oui, c'est ça, on vous aime, mais reste que, tu sais, c'est ça. On est plus suis cheap avec vous, je ne sais pas pourquoi. Mais si vous n'avez pas acheté votre cadeau de fête des pères, c'est pas grave. Il reste 4 jours. Les pharmacies sont ouvertes. Sinon, c'est sûr qu'il y a un Canadian Tire sur votre chemin c'est à clair. Quelque part. Là. Donc, inquiétez-vous pas. Puis je pense que pour la fête des pères, l'expression « c'est l'intention qui compte »
4: ben oui.
5: est vraie.
1: Tout à fait.
4: Ouais. Non, mais les papas, c'est des gens de cœur quand même. Mm-hmm. Moi, je tiens à dire, en plus, là, je vais pas dire c'est quoi son cadeau parce que mon père nous écoute à chaque matin.
1: Oh,
4: bonjour, Marco.
1: Marco, salut.
4: Moi, j'ai déjà acheté son cadeau. J'étais bien d'avance cette année. Je me trouvais vraiment, j'allais dire précoce. Mais oui, mais non. Avant-gardiste, on va dire ça comme ça.
1: OK.
4: Ouais, ouais. Hey, mais merci d'écouter le 88.3 à tous nos auditeurs et auditrices. Merci à Marie-Christine Labadie pour aujourd'hui. Merci beaucoup.
5: Ça me fait plaisir.
4: Merci, Matt, pour ta thématique incroyable de musique. J'en suis encore.
1: Ça fait tellement plaisir.
4: C'était vraiment, vraiment plaisant.
1: Un beau moment.
4: Hey, puis d'ici samedi, tout le monde, là, ben, là, peut-être même jusqu'à dimanche, allez danser sous la pluie.
1: Oui.
4: Danser sous la pluie, là, tu sais, quand l'asphalte est encore chaude, ben là, elle sera pas chaude parce qu'il va faire 15, mais ça fait du bien. C'est un peu dramatique, mais faire comme si on était dans un film, ça fait aussi du bien des fois. Je m'appelle Raphaël Champagne, on se retrouve demain, même heure, même poste, et d'ici là, je vous souhaite une maudite belle journée. Bye, là!
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4: Bonjour, ici Juliane Perrault. Voici votre bulletin du jeudi 18 juin 2026. Devant la hausse préoccupante des personnes en situation d'itinérance, diverses organisations et organismes unissent leurs voix sous la campagne Reliés. À l'approche des élections provinciales, le regroupement demande des mesures concrètes de la part de tous les partis politiques. Une dizaine de partenaires du milieu universitaire, commercial, économique, culturel et communautaire font partie de l'initiative. Voici Marie-Noëlle Bellan, directrice générale de l'Engrenage et co-porte-parole de la campagne Reliés.
5: On a l'impression que parfois, quand les gouvernements parlent d'itinérance, ils ont une vision grosse comme un 25 cents, alors que l'itinérance, ça concerne un large spectre. Il faut avoir une vue globale. Pourquoi est-ce qu'il y a plus de gens qui basculent à la rue que de monde qui en sort?
4: Vous pouvez, vous aussi, appuyer la campagne. Rendez-vous au campagnereliés.ca. Des citoyens du secteur du boulevard des Capucins à Québec lancent une pétition pour améliorer la sécurité routière aux abords de la garderie Montessori et du Casse-Port, fréquentée par près de 75 enfants. Les signataires demandent à la Ville d'étudier différentes mesures, dont une zone débarcadère sécuritaire, un afficheur de vitesse et l'instauration d'une limite de 30 km/h aux heures de pointe. La pétition sera déposée au conseil municipal le 7 juillet prochain. Le vérificateur général du Québec conclut que l'organisme Québec international a obtenu des sommes auxquelles elle n'a pas droit. Selon le VG, les retombées économiques des missions de prospection menées par l'organisme sont difficiles à démontrer. Dans un rapport publié jeudi, il souligne notamment des lacunes dans l'évaluation des résultats et recommande un meilleur suivi des investissements et des emplois réellement générés par l'organisme. Dans ce même rapport, le VG critique aussi la gestion de certaines subventions culturelles. Il estime que certains programmes manquent d'équité et de transparence dans l'attribution des fonds et recommande un meilleur encadrement ainsi qu'un suivi plus rigoureux des sommes versées aux organismes culturels. Le gouvernement du Québec débloque 12 millions de dollars supplémentaires pour soutenir les ressources venant en aide aux personnes en situation d'itinérance dans les régions. Cette aide vise notamment à maintenir des services d'hébergement et d'accompagnement, alors que le phénomène de l'itinérance continue de s'accroître partout dans la province. La ministre responsable de la solidarité sociale et de l'action communautaire, Chantal Rouleau, en fera l'annonce aujourd'hui. C'est ce qui conclut cette édition. Au nom de toute l'équipe, bonne journée à l'antenne de CKIA 88.3 FM et CKIAFM.org.

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6: Bonjour, ici Julianne Perrault. Voici votre bulletin du jeudi 18 juin 2026. Devant la hausse préoccupante des personnes en situation d'itinérance, diverses organisations et organismes unissent leurs voix sous la campagne Reliés. À l'approche des élections provinciales, le regroupement demande des mesures concrètes de la part de tous les partis politiques. Une dizaine de partenaires du milieu universitaire, commercial, économique, culturel et communautaire font partie de l'initiative. Voici Marie-Noëlle Bélan, directrice générale de l'engrenage et co-porte-parole de la campagne Reliés.
7: On a l'impression que parfois, quand les gouvernements parlent d'itinérance, ils ont une vision grosse comme un 25 cents, alors que l'itinérance, ça concerne un large spectre. Il faut avoir une vue globale. Pourquoi est-ce qu'il y a plus de gens qui basculent à la rue que de monde qui en sortent?
6: 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Des citoyens du secteur du boulevard des Capucins à Québec lancent une pétition pour améliorer la sécurité routière aux abords de la garderie Montessori Éducasport, fréquentée par près de 75 enfants. Les signataires demandent à la ville d'étudier différentes mesures, dont une zone débarcadère sécuritaire, un afficheur de vitesse et l'instauration d'une limite de 30 km/h aux heures de pointe. La pétition sera déposée au conseil municipal le 7 juillet prochain. Le vérificateur général du Québec conclut que l'organisme Québec international a obtenu des sommes auxquelles elle n'a pas droit. Selon le VG, les retombées économiques des missions de prospection menées par l'organisme sont difficiles à démontrer. Dans un rapport publié jeudi, il souligne notamment des lacunes dans l'évaluation des résultats et recommande un meilleur suivi des investissements et des emplois réellement générés par l'organisme. Dans ce même rapport, le VG critique aussi la gestion de certaines subventions culturelles. Il estime que certains programmes manquent d'équité et de transparence dans l'attribution des fonds et recommande un meilleur encadrement ainsi qu'un suivi plus rigoureux des sommes versées aux organismes culturels. Le gouvernement du Québec débloque 12 millions de dollars supplémentaires pour soutenir les ressources venant en aide aux personnes en situation d'itinérance dans les régions. Cette aide vise notamment à maintenir des services d'hébergement et d'accompagnement, alors que le phénomène de l'itinérance continue de s'accroître partout dans la province. La ministre responsable de la solidarité sociale et de l'action communautaire, Chantal Rouleau, en fera l'annonce aujourd'hui. C'est ce qui conclut cette édition. Au nom de toute l'équipe, bonne journée à l'antenne de CKIA 88.3 FM et CKIAFM.org.
8: 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Ici Brian Saint-Louis et on commence ensemble à l'instant une nouvelle émission de l'Heure Bleue.

Françoise Hardy nous chante encore une fois cette semaine la chanson thème de l'heure bleue. Bonjour tout le monde. Vous êtes à l'écoute du 88,3 FM ou d'une des plateformes numériques de CKIA FM. On est en direct sur le web. Nos émissions sont disponibles pour écoute en balado. Peu importe la façon dont vous nous écoutez. Bienvenue tout le monde. Ici Brian Saint-Louis. Cette semaine encore à l'heure bleue, on va écouter de la musique ensemble. On va jaser tout ça pendant les deux prochaines heures. Encore une fois cette semaine, je me suis donné un thème pour vous trouver des chansons et j'espère que ça va donner le contraire de ce que ça annonce. Aujourd'hui à l'émission, on va écouter l'ennui.

C'est Jane Birkin qui s'ennuyait tellement entre l'amour et l'amour qu'elle a pris le journal et son stylo et qu'elle a rempli et les A et les O. Et que ça fait longtemps que j'ai pas fait ça, remplir les A et les O parce que c'était trop plate. Peut-être parce que des journaux papier, pendant qu'on attend puis que ça finit plus, ben il y en a de moins en moins. Évidemment, maintenant, hein, on prend nos téléphones et on scroll, hein. L'ennui, ça a changé de visage, hein. Je vous disais que c'est Jane Birkin qui chantait la chanson, mais évidemment, on l'a entendu de la bouche de Serge Gainsbourg des années auparavant. C'est une des chansons que Jane a sélectionnées en 1996 quand elle a sorti son album Version Jane, un album qui fête donc ses 30 ans cette année et que pour l'occasion, on a ressorti en vinyle. Et devinez qui a encore acheté un album qu'il y avait déjà, juste pour le plaisir de le racheter en vinyle. Oui, c'est moi, évidemment. Au moins, là, j'ai conscience de toute cette magouille de réédition. Vous en faites pas, je fais juste ça pour mes préférés quand même. Ça arrive pas si souvent. Donc, Version Jane, en 96, ça faisait 5 ans que Serge Gainsbourg était mort, les gens s'attendaient à ce que Jane Birkin lui rende hommage, et elle l'a fait de façon originale, c'est-à-dire en allant piger surtout des chansons qu'il avait écrites pour d'autres, pas toujours les plus connues non plus, et elle a demandé à différents collaborateurs et arrangeurs de participer au projet. Ça donne un album qui va musicalement dans beaucoup de directions, qui explore, qui va plus loin que le simple hommage. Le tout est uni par la voix de Jane Birkin. C'est un très bon album. Profitez de ses 30 ans pour aller le redécouvrir et le réécouter. Et ce mortel ennui qu'on vient d'entendre, et il y a là-dessus un des passages de texte de Gainsbourg que moi j'aime le plus dans cette chanson-là. Il dit « Bien sûr, il n'y a rien besoin de dire à l'horizontale, mais on ne trouve plus rien à se dire à la verticale. » Ah, ce couple qui s'ennuie, qui n'a plus rien à se dire. On en a connu quelques-uns comme ça dans nos vies, hein? Ce genre de couple à qui on a le goût de dire « Ah tiens, vous n'avez plus rien à vous dire à la verticale. » Bref, ça rejoint le thème de l'émission d'aujourd'hui, l'ennui. L'ennui qui rattrape parfois les couples, mais aussi toute bonne personne qui change dans la vie. Et des fois, ben, quand on prend de l'âge, on se rappelle l'énergie qu'on avait quand on était plus jeune et que nous, non, on n'était jamais plate. We were never being boring. En musique, les Pet Shop Boys.

En 2004, Didier Boutin lance « Sans le malheur, le bonheur, c'est triste ». C'est son deuxième album sur lequel on retrouve la chanson « L'ennui positif » qu'on vient d'entendre. Didier Boutin, il a fait 3 albums. Le dernier, « L'amour n'a pas de sexe », est sorti en 2008. Mais qui est ce Didier Boutin? C'est un chanteur d'origine française qui est arrivé ici au Québec, qui a fait 3 albums, oui, qui avait un style quelque part entre Gainsbourg, Catherine et Bachung, tiens. Mais là, j'avoue que j'aurais de la misère à vous en dire plus sur lui. Il est un peu disparu des radars musicaux depuis Didier Boutin. Ironiquement, j'ai ces 3 albums à la maison, mais évidemment, ça fait quelques années maintenant qu'on écoute un peu moins de musique en CD directement. J'écoute encore de la musique en CD, cela dit, oui, mais j'ai moins ressorti ces disques à lui de la pile, mettons. Et là, en plus, à cette époque-là, ce qu'on faisait, c'est qu'on importait nos CD dans l'ordinateur au moment où Didier Boutin enregistrait ses disques. Mais c'était aussi l'époque où il n'y avait pas tant de place que ça sur un disque dur d'ordinateur, hein? Donc, il fallait faire du ménage, faire des choix, ne garder que quelques chansons du disque. Donc là, étant donné que j'ai pas tout Didier Boutin d'importé sur mon ordinateur, ben ça a moins donné que je retombe dessus en écoutant tout ça sur Shuffle, mettons. Mais là, j'avoue que de vous en reparler aujourd'hui, de ressortir ces 3 albums-là de ma bibliothèque à CD, je suis quasiment en train de me dire que je vais les remettre au complet dans mon ordinateur, ces albums, histoire de le redécouvrir comme il faut. Donc, si je vous en reparle une autre année plus tard, je serai plus au courant. Didier Boutin aussi, je dois dire, de qui j'aurais pu avoir un souvenir un peu plus clair. En 2004 ou 2005, il était passé au Festival d'été, et ça, c'est mon souvenir de Didier Boutin. C'est qu'on l'avait demandé en entrevue à la radio pour qu'il vienne nous parler de son spectacle. Malheureusement, il n'avait pas pu venir, et finalement, en plus, j'avais manqué son show. Donc, plein de rendez-vous manqués avec Didier Boutin au fil du temps. C'est ennuyant tout ça, hein? Eh oui, une autre façon de décliner l'ennui, qui est le thème de l'émission de l'heure bleue d'aujourd'hui. Et là, on va repartir tout de suite en musique. Écoutez, un autre chanteur qui a chanté l'ennui, Philippe Bay.

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On passe 2 heures ensemble aujourd'hui, on parle d'ennui en chanson. Aujourd'hui à l'émission, évidemment, on s'arrange pour que ce soit quand même le fun, hein? On vient d'entendre Louise Forestier avec « Quand t'es pas là ». On parle d'ennui, c'est sûr que des fois c'est un peu plate quand l'être aimé n'est pas là. « Quand t'es pas là », c'était une chanson de 1969, parue sur le 2e album solo de Louise Forestier. Mais ce qu'on écoutait ensemble, c'est un réenregistrement de la chanson. En 2003, la compagnie de disques La Tribu a proposé à Louise Forestier de faire mieux qu'une simple compilation, mais plutôt de réenregistrer quelques-unes des chansons marquantes de son répertoire. Ça va de « Quand t'es pas là » à « California », mais aussi « Pourquoi chanter », « La saisie ». Il n'y a pas tout sur ce disque-là, bien sûr. Où est l'excellente « Prince Arthur », je vous le demande. Mais bon, faut pas bouder notre plaisir quand même. C'était vraiment un bon album pour redécouvrir Louise Forestier. On y est allé pour un son un peu plus moderne, un peu plus rock, mais avec des petits accents psychédélistes, parce que c'est Louise, hein? J'aime beaucoup ce disque-là et je trouve qu'on n'entend jamais assez de Louise Forestier. Donc voilà, on la retrouve aujourd'hui à l'heure bleue. Et là, on parle d'ennui à l'émission. On est dans l'ennui causé par l'absence. On va aller écouter ensemble Loudoyon. On a commencé l'émission en écoutant du Jane Birkin. Loudoyon, c'est sa fille, sa 3e fille, donc pas celle qu'elle a eue avec son premier mari, John Barry, ni celle qu'elle a eue avec Serge Gainsbourg. Mais après la rupture avec Serge Gainsbourg, certains s'en souviendront, Jane Birkin a été en couple pendant quelques années avec Jacques Doyon, un réalisateur français. Elle aura une fille avec lui, Lou, qui sera un peu actrice, un peu mannequin, un peu dessinatrice, un peu artiste. Et en 2013, elle aussi, pourquoi pas, elle se lance dans la musique avec un premier album, Places. Évidemment, ces errances artistiques-là auront sans doute été facilitées par ses filiations, mais faut dire qu'elle a du talent. Pour vrai, j'ai beaucoup aimé le premier album de Loudoyon. Elle en a fait 2 autres depuis. Elle chante en anglais, sa langue maternelle pour de vrai. Et en reparlant de sa mère, c'est de son corps qu'elle va lui ressembler le plus. Parce que, alors que chez Charlotte Gainsbourg, on peut reconnaître le filet de voix très soufflé de maman, chez Lou, la voix, c'est autre chose. 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

0: Étiez-vous sur les planchers de danse des discothèques en 1995? Moi, j'étais un peu jeune en 1995. J'avais la jeune dizaine. Je dansais pas fort dans les boîtes de nuit, mais je me rappelle qu'on entendait beaucoup cette chanson, qu'on voyait aussi beaucoup le clip à la télé. C'était une autre chanson sur l'ennui. « And I miss you like the desert miss the rain ». Oui, vous vous souvenez de ça. C'est « Missing » du groupe « Everything but the girl », ici remixé par Todd Terry. Et c'est important de le mentionner parce que c'est cette version-là qui aura un succès assez phénoménal sur toute la planète. Et là, je dois vous faire une confession. Pour moi, cette chanson-là, c'est un peu l'arbre qui cache toute la forêt du groupe « Everything but the girl ». Je connais très peu le groupe à part cette chanson-là. À vrai dire, j'étais même convaincu que c'était des One Hit Wonder, donc un de ces groupes ou de ces artistes qui ont vraiment fait qu'une seule chanson avant de disparaître aussi rapidement qu'ils étaient apparus. Mais je me trompais. Ce qu'on découvre quand on fouille un peu, c'est qu'ils avaient vraiment eu une carrière avant cette chanson-là, une longue carrière en plus de ça. L'album où paraît Missing en 1994, c'est leur 8e album. Ils font des disques depuis 1982. Ils ont un succès modéré, surtout concentré au Royaume-Uni, mais quand même, ils ont eu 5 disques d'or au fil du temps, donc ils avaient un certain écho. Ils ont inscrit aussi des chansons sur les palmarès, généralement plutôt bas dans les palmarès, là, à part un numéro 3 à un moment donné. Mais voilà, en 1995, le remix de la version Missing sort. Et on dirait que ça a éclipsé ben, tout le reste. Est-ce que vous vous souvenez de « I don't want to talk about it », cette autre chanson qui avait fait un numéro 3? En tout cas, moi, non. Donc, on a peut-être eu trop tendance à résumer leur carrière à leur gros hit une fois que celui-ci est arrivé. Le groupe, ben, ils vont lancer 2 autres albums par la suite. Évidemment, on est inspiré par le succès de Missing. Ça paraît dans le son, dit-on. Les albums sont bien reçus et semblent quand même avoir eu un certain succès, mais on n'arrive pas à répéter l'immense succès mondial. Ils semblent avoir quand même avoir fait le plein de fans. Ce serait faux de dire qu'on n'entend plus parler d'eux. Ils semblent avoir eu une certaine résonance quand même avec ces disques-là. Mais après, alors que ça faisait 12 ans que le duo travaillait fort pour réussir, ben, il va y avoir une très longue pause. Les 2 membres du groupe vont s'occuper dans différents projets jusqu'à ce que, en 2023, 24 ans après leur dernier disque, eh bien, ils sont de retour. Donc, si vous étiez fan et que vous aviez manqué ça, allez découvrir ce nouveau disque. L'album est encore une fois bien reçu, mais je ne pourrais pas confirmer si c'était bon. Encore une fois, je ne suis toujours pas capable d'associer « Everything but the girl » à autre chose que « Missing ». Bon, faudra que je fouille ça, savoir s'il y a d'autres pépites qui se cachent dans leur discographie. Parfois, il ne faut pas juste se fier à ça, les palmarès et puis les ventes. Hein. On parle d'ennui aujourd'hui à l'émission. Et là, après le son électronique de « Everything but the girl », je vous amène carrément ailleurs, avec un grand chanteur français. Il y a l'ennui qui arrive parce que l'autre personne n'est pas là, oui. Mais est-ce qu'on peut s'ennuyer quand on est seul? Georges Moustaki, lui, en tout cas, nous assure qu'il n'est jamais seul avec sa solitude.
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0: Moi, ça reste une de mes chansons préférées de Susan Vega. C'est la chanson titre de son deuxième disque, Solitude Standing, avec ce personnage de la solitude qui est là puis qui nous attend dans un coin. On a lancé cet extrait du disque après le succès quand même surprise de la chanson Luca. On espérait peut-être répéter l'exploit. Mais non, ça n'aura pas le même succès, Solitude Standing. Quoique moi, je me rappelle avoir entendu cette chanson-là à la radio dans le temps, quand j'ai redécouvert l'album. C'est une des chansons que j'avais l'impression de connaître. D'ailleurs, on parle de palmarès. Là, je vous en parlais tout à l'heure aussi avec Everything But The Girl. À part le remix de la chanson Tom's Dinner en 1990, ça aura toujours été un peu calme côté palmarès radio pour Susan Vega. Mais c'est un bon exemple d'artiste qu'il ne faut pas juste résumer à ses hits radio. Moi, j'aime tout ce qu'elle fait, là, Susan Vega. Et elle continue d'enregistrer, même si elle prend souvent son temps entre chaque album. Son dernier disque, quand même, le date de 2025. Et tous ces albums-là, ils sont excellents. N'hésitez pas à replonger dans son répertoire. En tout cas, moi, quand je me décide de ressortir mes disques de Susan Vega, je retombe en amour à chaque fois. Une autre qu'au contraire, j'ai un peu perdu de vue au fil des années, c'est Linda Lemay. C'est peut-être parce que ça va beaucoup trop vite. Depuis 2020, Linda Lemay, attachez votre tuque, a fait paraître 12 albums. C'est plus qu'un par année, ça. En fait, il y en a eu 3 en 2021, il y en a eu 5 en 2023. Elle s'était lancée dans tout un projet là, ces années-là, ou plutôt, elle s'était lancée tout un défi. Le défi de sortir 11 albums de 11 chansons en 1111 jours, donc quelque part entre fin 2020 à la fin 2023. C'est un projet majeur qu'elle avait baptisé. Il était 11 fois. Bien, bravo, elle semble avoir réussi. Mais quand même, là, même si on est un très grand fan, est-ce qu'on prend bien le temps de découvrir toutes ces chansons-là quand ça va trop vite, au rythme où elles sortent, là? Est-ce qu'on s'y attache? Est-ce qu'on prend le temps de bien les écouter? Bref, c'est ambitieux comme projet, mais j'ai certaines questions. Moi, j'avoue ne pas avoir écouté ces albums-là, donc je peux pas vous confirmer si c'était bon ou pas. La Linda Lemay que je connais un peu mieux, c'est celle de ses débuts. C'est avec son deuxième album que s'était surtout fait connaître, Y, et elle a quand même eu quelques autres disques par la suite qui ont eu de beaux succès. On l'oublie peut-être parfois, mais fut une époque où elle était très big in France, Linda Lemay. Elle était épaulée par Charles Aznavour, elle a eu des albums numéro 1 là-bas, et elle a aussi reçu des prix aux Victoires de la musique, quand même. Aujourd'hui, à l'heure bleue, on parle d'ennui, on parle de solitude. Je vais aller piger pour vous dans le troisième album de Linda Lemay. C'est un album qui est sorti en 1998 et qui avait été enregistré alors qu'elle était enceinte de Patrick Huard. Ça fait longtemps. Il y a sur ce disque-là une chanson qui est très Linda Lemay, là, très descriptive, avec des détails du quotidien, mais très bien réussie quand même. Je l'aimais bien dans le temps et je lui trouve encore plusieurs qualités. Peut-être parce qu'on y trouve encore des référents qui résonnent chez nous. Aujourd'hui, justement, les filles seules, elles vont peut-être moins au cinéma, puis elles se font peut-être plus de soirées Netflix à la maison, mais sans doute que quelque part, elles attendent encore un peu l'amour.
1: Les

0: Et oui, c'était Linda Lemay. En musique, je vous rappelle que vous êtes sur les ondes de CKIA FM. Vous écoutez L'Heure Bleue avec Brian Saint-Louis. On vient de passer une heure ensemble et on en commencera une deuxième dans quelques instants. On continue de parler d'ennui. D'ailleurs, si vous vous ennuyez pendant la pause, pourquoi ne pas prendre quelques instants pour aller aimer les pages Facebook et Instagram de l'émission? On cherche L'Heure Bleue à CKIA. Faites ça, là. Et on se retrouve presque tout de suite pour la suite de l'émission.
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0: Bonjour, ici Juliane Perrault. Voici votre bulletin du jeudi 18 juin 2026. Devant la hausse préoccupante des personnes en situation d'itinérance, diverses organisations et organismes unissent leurs voix sous la campagne Reliés. À l'approche des élections provinciales, le regroupement demande des mesures concrètes de la part de tous les partis politiques. Une dizaine de partenaires du milieu universitaire, commercial, économique, culturel et communautaire font partie de l'initiative. Voici Marie-Noëlle Bélan, directrice générale de l'Engrenage et co-porte-parole de la campagne Reliés.
1: On a l'impression que parfois, quand les gouvernements parlent d'itinérance, ils ont une vision grosse comme un 25 cents, alors que l'itinérance, ça concerne un large spectre. Il faut avoir une vue globale. Pourquoi est-ce qu'il y a plus de gens qui basculent à la rue que de monde qui en sortent?
0: Vous pouvez, vous aussi, appuyer la campagne. 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Des citoyens du secteur du boulevard des Capucins à Québec lancent une pétition pour améliorer la sécurité routière aux abords de la garderie Montessori et du Casse-Port, fréquentée par près de 75 enfants. Les signataires demandent à la ville d'étudier différentes mesures, dont une zone débarcadère sécuritaire, un afficheur de vitesse et l'instauration d'une limite de 30 km/h aux heures de pointe. La pétition sera déposée au conseil municipal le 7 juillet prochain. Le vérificateur général du Québec conclut que l'organisme Québec international a obtenu des sommes auxquelles elle n'a pas droit. Selon le VG, les retombées économiques des missions de prospection menées par l'organisme sont difficiles à démontrer. Dans un rapport publié jeudi, il souligne notamment des lacunes dans l'évaluation des résultats et recommande un meilleur suivi des investissements et des emplois réellement générés par l'organisme. Dans ce même rapport, le VG critique aussi la gestion de certaines subventions culturelles. Il estime que certains programmes manquent d'équité et de transparence dans l'attribution des fonds et recommande un meilleur encadrement ainsi qu'un suivi plus rigoureux des sommes versées aux organismes culturels. Le gouvernement du Québec débloque 12 millions de dollars supplémentaires pour soutenir les ressources venant en aide aux personnes en situation d'itinérance dans les régions. Cette aide vise notamment à maintenir des services d'hébergement et d'accompagnement, alors que le phénomène de l'itinérance continue de s'accroître partout dans la province. La ministre responsable de la solidarité sociale et de l'action communautaire, Chantal Rouleau, en fera l'annonce aujourd'hui. C'est ce qui conclut cette édition. Au nom de toute l'équipe, bonne journée à l'antenne de CKIA 88.3 FM et CKIAFM.org.
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Ici Brian Saint-Louis, à l'animation de cette émission de l'Heure Bleue. Re-bienvenue tout le monde. Je suis encore avec vous pour une autre heure sur les ondes et plateformes de CKIA FM. Donc, en direct sur le bon vieux 88,3 FM, en direct sur le web via le site web de la station, sinon sur l'appli de l'Association des radios communautaires du Québec, ou encore ben, en réécoute, en balado, aussi sur le site web de la station. Vous avez plein de choix, hein? Aujourd'hui, j'ai fait le pari audacieux de prendre pour thème d'émission l'ennui. On écoute donc des chansons qui parlent d'ennui, de manque, de solitude. Et j'espère vraiment que toutes ces émotions, ben, ça vous donnera pas trop les blues.

J'espère que tout le monde a reconnu le timbre de voix si singulier de Marie-Carmen. Pour cette chanson, je me souviens plus si c'est dans une entrevue à la radio ou dans son dernier spectacle, parce que oui, on avait fait ça avec des amis. Hein. On a dit, on va voir le show de Marie-Carmen. C'était une décision très assumée sur le coup. Puis après ça, j'avoue que je me suis demandé comment ça allait se passer, ce spectacle-là, au juste. Eh bien, les sceptiques ont été confondus. C'était très bon, le show de Marie-Carmen, de un, parce qu'on connaît toutes ses chansons par cœur, tellement ça a joué dans ces années-là, mais ne faisait pas que chanter ses anciens succès. Elle s'amusait aussi à piger dans le répertoire d'autres et faire quelques reprises ça et là, mais de deux, elle était aussi très sympathique, très intense, là, ceci étant dit, mais ça, je pense que tout le monde s'y attendait. Mais oui, tout ça pour dire que, pour vrai, une belle surprise de voir Marie-Carmen en spectacle. Et donc, j'ai le blues de vous. Elle a raconté qu'un ami lui avait donné la musique de la chanson en disant qu'il restait qu'à trouver les paroles à mettre dessus. Marie-Carmen est allée voir Luc Plamondon et elle lui a fait écouter cette musique en lui demandant si ça lui inspirait quelque chose. Et là, après ce qu'elle a dit, Luc Plamondon s'est levé, il est allé fouiller dans un tiroir et il a sorti un texte qu'il avait déjà composé et qui, par une espèce de coïncidence du pas possible, se plaçait sur la musique sans qu'on ait besoin de faire aucun changement. Ça me semble gros, mais elle dit que c'est ça qui est arrivé, Marie-Carmen, que c'est que vous voulez que je vous dise. Moi, j'aime bien croire quand même que ce genre de moment magique-là, ça existe. D'autant plus que c'est une vraie bonne chanson, pour de vrai, qui peut ouvrir sur tellement de choses, l'amitié, les départs, l'ennui, la mort aussi. Moi, à un moment donné, j'avais fait jouer cette chanson-là à la radio pour accompagner une chronique littéraire à l'autre émission à laquelle je participe ici, à CKIA FM, en saison régulière, le magazine littéraire Épilogue. J'avais parlé du roman « N'y suis jamais de larmes sans gants » de Jonas Gardel, qui est publié ici chez Alto. Si vous ne connaissez pas ce livre, c'est une immense fresque, c'est un moment d'histoire, c'est sombre et lumineux à la fois. On est en Suède, ça commence dans les années 70, et on suit une bande d'amigués au moment où commence à frapper le sida. Et autant moi j'ai complètement embarqué dans cette histoire qui est tellement chargée d'émotions et tout, ben autant c'est aussi un livre d'histoire qui parle d'une grande tragédie, d'une maladie qui a ostracisé et marqué toute une communauté pendant des années. C'était vraiment un livre marquant et j'espère qu'il continue d'y avoir beaucoup de monde qui le lise. Et bref, en fin de chronique, j'avais fait jouer « J'ai le blues de vous » de Marie-Carmen parce qu'il me semble que tous mes amis disparus, ben, qui semblent tous disparus à peu près en même temps puis qu'on raye leur nom de notre carnet d'adresse parce qu'ils sont morts, ils ne sont pas juste disparus, ben, ça pouvait être justement des amis qui étaient morts du sida, sait-on jamais. Et là, ici à Québec, on a fait une pièce de théâtre à propos du roman « N'y suis jamais de larmes sans gants » qui a été joué au Trident. C'était une présentation du collectif « Nous sommes ici ». Ça a été mis en scène par Alexandre Fecteau. Eh bien, dans la pièce, on avait aussi fait jouer « J'ai le blues de vous » de Marie-Carmen. Donc, peut-être que j'avais pas tout faux avec mon interprétation du texte, ou en tout cas, j'étais pas le seul à avoir vu qu'on pouvait voir ça dans la chanson. Bref, bon là, la pièce de théâtre est passée, c'était très bon, mais il vous reste le livre, vous lirez ça, je vous le recommande toujours chaudement. Et là, je vous disais que « J'ai le blues de vous », c'est un texte de Luc Plamondon. Une de celles pour qui il a écrit plusieurs autres textes, c'est évidemment Diane Dufresne. Aujourd'hui, à l'heure bleue, on écoute des chansons qui parlent d'ennui. Dans ses années 80, Diane Dufresne, dans ses années de turbulence, le disque où on trouvait aussi Oxygène, ben, il y a cette drôle de chanson. On ne sait pas si elle s'ennuie, mais en tout cas, elle est seule, seule dans son linceul. Mais heureusement, vous l'entendrez, elle a son Walkman avec elle.

Mirani Morissette. Peut-être que ce nom-là, ça vous dit pas grand-chose. Elle a fait un disque en 2004. La chanson qu'on vient d'entendre, bien, elle a tourné quand même un peu à la radio. Je me souviens d'avoir vu un clip aussi. Et assez rapidement après ça, bien, plus rien. Moi, je me souviens de Mirani Morissette de un parce que j'ai cette chanson-là qui, probablement depuis 2004, traîne dans une grosse liste de musique que j'ai sur mon ordinateur, mais aussi parce qu'elle venait d'un village

très loin du mien, dans la vallée de la Matapédia. Donc, j'avais peut-être accroché un peu plus quand j'avais entendu parler d'elle à l'époque à cause de ça. Mais même avec cette proximité géographique, ben, j'ai pas su exactement ce qui est arrivé avec Mirani Morissette par la suite, ni ce qui avait pas décollé exactement dans cette carrière de rockeuse-là, ben, qui aurait pu marcher quand même. C'est pas le créneau le plus exploité au Québec. Mais je sais pas, faut revoir les images de Mirani Morissette à l'époque. J'ai toujours trouvé qu'il y avait eu un peu trop d'efforts mis dans l'image, le look, tout ça, les cheveux, je sais pas comment le dire autrement, mais ça prenait beaucoup de place. Et ben, peut-être que c'était pas tout à fait raccord avec sa personnalité. Des fois, c'est pas tout de pouvoir faire un disque. Hein? Encore faut-il qu'il y ait une entente entre l'artiste et la compagnie de disques pour que ça se passe bien et que ça continue d'évoluer. Mais bon, tout ceci n'est que spéculation de ma part. Il y a assez peu d'informations sur ce qui est arrivé à Mirani Morissette par la suite. Elle aura passé en coup de vent. Ne m'attends pas, mais c'était pour aller avec le thème de l'émission de l'heure bleue d'aujourd'hui. On écoute des chansons qui parlent d'ennui aujourd'hui. Et l'attente, en effet, ben, ça peut être long, longtemps des fois. Et une qui a chanté « Je t'attends, je t'attends, je t'attends », c'est Axel Red, la chanteuse belge qu'on a connue avec, bien sûr, Sensualité, mais plusieurs autres titres aussi. Il se passe quoi avec Axel Red, coudon? Il me semble que ça fait une éternité qu'on n'a pas eu de ses nouvelles. Ben, son dernier disque date de 2018. Elle a ensuite sorti une compilation pour ses 30 ans de carrière. Apparemment qu'une nouvelle chanson serait sortie à la fin de 2025, mais je ne l'ai pas entendue. Et sinon, à part de tout ça, ben, ça a l'air tranquille quand même. Peut-être que justement, ben, après 30 ans de carrière, elle a le temps de prendre ça un peu plus relax et que maintenant, elle a tout le temps qu'il faut pour l'attendre.

Vous écoutez L'Heure bleue sur les ondes de CKIA FM. Aujourd'hui, on écoute des chansons sur l'ennui. Et ça, c'en était une intense. Even Now avec Barry Manilow. Évidemment, ici, c'est l'ennui encore amoureux, presque tragique. Encore aujourd'hui, je pense à toi. Il est intense, parfois, Barry Manilow. Mais je l'ai dit l'an passé, et je vais le répéter encore cette année, il a été pour vrai une grosse machine à hits dans les années 70 et 80. On trouvait d'ailleurs sur le même disque Even Now un autre grand classique de Barry Manilow, Copacabana. Et c'est ça, moi, la première fois que j'ai entendu du Barry Manilow, c'était Copacabana. Je pensais que tout était disco et froufrou dans sa musique. Donc, je le connaissais mal et j'avais jugé un peu Barry Manilow avant d'avoir vraiment entendu d'autres chansons. Et finalement, ben, Copacabana, c'est peut-être l'exception plutôt que la règle. Oui, c'est souvent de la pop un peu sirupeuse, mais qu'est-ce que vous voulez? C'est quand même bien fait. À un moment donné, je me suis finalement décidé à acheter cette compilation double des grands succès de Barry Manilow, qu'on voit souvent passer dans les bacs de vinyle usagés, là, qui est difficile à manquer, avec son visage en gros plan, ses cheveux gonflés, les grosses couleurs kitsch dorées. Visuellement, c'est quelque chose, mais moi, je l'aime bien, ce disque-là. Que voulez-vous? Alors oui, la prochaine fois que vous verrez passer ça à 3 piastres dans un bac, laissez-vous tenter par la nostalgie et redécouvrez Barry Manilow. Et si les messieurs au piano vous aimez bien ça, ben peut-être que vous aimez aussi Pierre Lapointe. Aujourd'hui à l'émission, on fait jouer des chansons qui parlent de l'ennui. Évidemment que je ne peux pas oublier Pierre Lapointe et son disque pour déjouer l'ennui, sorti en 2019. Wikipédia dit que c'était son 10e album, mais ça semble un peu dépendre de ce que vous comptez dans cette catégorie-là au juste, parce qu'il avait aussi eu à ce point-là des mini-albums, des albums live, des albums de remix. Il y a une généreuse carrière, Pierre Lapointe, quand même. Et on l'écoute donc avec la pièce-titre de ce disque pour déjouer l'ennui.

le duo Brigitte en musique. C'est leur premier enregistrement plus officiel comme duo en 2010. C'est pour la bande sonore du film français Thelma, Louise et Chantal, film que je n'ai pas vu, alors me demandez pas c'est quoi le lien avec Thelma et Louis. Bon, OK, je vais chercher. Bon. Le synopsis, ce serait « Gabrielle, Nelly et Chantal sont trois copines. Elles décident de se rendre au mariage de leur ex à La Rochelle. Au cours de ce trajet, elles partagent leurs coups de cœur et coups de gueule. Ce road movie rend hommage au film réalisé par Ridley Scott, Thelma et Louise. 2,4 étoiles sur 5 sur Allociné. » Bon, peut-être pas un aussi grand classique que Thelma et Louise, mais bon, le film marque quand même le début officiel du duo Brigitte, que j'aime beaucoup et que je vous fais jouer de temps en temps ici à l'émission. La chanson, c'est une reprise de Michel Jonas. Et pour vrai, je pense que la reprise est un peu meilleure que l'original. Vous irez écouter pour comparer. Brigitte, ben, nous ont donné 3 albums par la suite. Malheureusement, les filles ont décidé de faire chemin à part depuis. Et c'est triste parce que j'aimais bien ce qu'elles faisaient. Et cette chanson-là, ben, ça nous ramène bien dans le thème de l'émission d'aujourd'hui. L'ennui, ça n'avait pas l'air d'être les vacances les plus enthousiasmantes, ces vacances-là au bord de la mer. En tout cas, ça avait l'air reposant. Et tant qu'à être sur le bord de la mer en France, une autre qui a chanté ses vacances au bord de l'eau, c'est Brigitte Bardot. Brigitte Bardot avait une maison à Saint-Tropez qui s'appelait La Madrague, une maison où elle a d'ailleurs habité vraiment jusqu'à la toute fin de ses jours. Elle est décédée à La Madrague. En 2025, elle avait déclaré qu'à sa mort, elle voulait que la Madrague devienne un musée et que l'argent qui allait être récolté soit versé au profit de sa fondation pour les droits des animaux. Animaux qu'elle semblait souvent aimer plus que les humains. Mais bon, c'est pas moi qui vais revenir en 33 secondes aujourd'hui sur le bilan de la vie de Brigitte Bardot. Je pense que plusieurs l'ont fait très bien lors de son décès. Mais bref, Jean-Max Rivière et Gérard Bourgeois ont fait une chanson sur cette maison. C'est encore une des chansons les plus connues du répertoire de Brigitte Bardot. Évidemment, je vais vous la faire jouer si je vous en parle, mais ce n'est pas la version de Bardot qu'on va aller entendre. On va plutôt aller entendre Mareva. Mareva, qui fut Miss Tahiti, Miss France à la fin des années 90, avant bien sûr de commencer une carrière sur tous les autres plans après ça, que ce soit mannequin, animatrice à la télé, actrice et bien sûr aussi chanteuse. En 2006, on lui offre de faire un premier album. On mélange le ukulélé des îles du Pacifique avec les vieux classiques yéyé. Ça va donner le disque Yuku-Yéyé. Pas le disque le plus original qui soit, non, mais c'était un disque quand même très sympathique. C'est un disque que je ressors de temps en temps, moi. Elle reprend, entre autres, du Jacqueline Taïeb, du France Gall, Jacques Dutronc, Nino Ferrer, Françoise Hardy. Elle était venue aussi à Québec à l'époque au Festival d'été pour venir nous présenter cet album-là. Elle avait fait un spectacle et j'ai failli avoir une entrevue avec Mareva. On l'avait invitée à CKIA FM pour une des émissions spéciales qu'on faisait pour le Festival d'été, mais j'avais eu un contretemps et finalement, j'avais pas pu être là pour l'entrevue. Donc, j'avais manqué ma chance de parler avec elle de ce projet, mais j'étais allé la voir en spectacle et c'était très sympathique. Et oui, elle avait entre autres chanté « La Madrague ».

Évidemment. Évidemment que l'égérie de l'émission, Françoise Hardy, avait des chansons sur l'ennui. On vient d'entendre avec « Je fais des puzzles, le soir je fais des puzzles, je me sens bien seule ». Elle avait l'air un peu moins neurasthénique dans la version anglaise de cette chanson-là, qui s'appelle « Magic Horse ». Là, tout à coup, le « Magic Horse fly high up in the sky », c'est un autre niveau d'énergie. Une chanson qui était tirée de son album « Soleil ». Un de ces disques que moi j'aime beaucoup, on est en 1971. C'est une période où Françoise Hardy faisait de très bons albums et des chansons qui sont devenues des classiques. Mais sachez que cette opinion-là n'était pas partagée de tous. Je parlais il y a quelques secondes à peine du niveau d'énergie de Françoise Hardy dans la chanson qu'on vient d'entendre. Eh bien, en rapport avec ça, Françoise Hardy, il y en a qui trouvaient que c'était pas dans les thèmes de ses chansons qu'on trouvait le plus l'ennui, que c'était dans ses disques tout court. Évidemment, on l'aime moins, mais petite anecdote cocasse, je suis une page consacrée à Françoise Hardy sur Instagram qui s'appelle Françoise Hardy Collection, qui est très intéressante. Si vous l'aimez aussi, vous irez la consulter. Le propriétaire de la page collectionne tout ce qui a rapport à Françoise Hardy, puis il y a plein de trouvailles intéressantes. Il y a quelques mois, il publie sur la page une critique de l'album « Comment te dire adieu » de Françoise Hardy, paru en 1968. Cet album-là, c'est quand même un des albums phares de sa discographie. L'auteur du texte, c'est René Aumirois, rien de moins, qui semble avoir publié cette chronique dans la presse où il travaillait à l'époque. Il parle du disque en disant, et je cite, « que Françoise Hardy est une jolie fille pleine de toutes sortes de qualités, mais qu'elle n'en possède pas moins un solide défaut. Tous ses 33 tours sont à rendre fous d'ennui. » Il rajoute, « la voix un peu recto-tonneau de Françoise Hardy finit par exaspérer. » Ouch! Hein? Et ça n'arrête pas là, là. Non, non, non. Il dit que tout est un peu mou, un peu fade, un peu abstrait. Il va aussi critiquer la pochette faite par le grand artiste Jean-Paul Gould, qui va entre autres réaliser plus tard les iconiques pochettes des disques de Grace Jones dans les années 80. Sur ça, il va dire « La pochette est affreuse. Le monsieur qui l'a commise a réussi à faire ressembler Françoise Hardy à une infirme. » Re-ouch! Hein? Donc, une critique assez sévère de René Aumirois, mais quoi qu'il en ait pensé, ben cet album-là continue encore d'avoir une belle vie. Donc, autant d'années plus tard, est-ce que René Aumirois aura eu raison en disant que ce disque-ci, décidément, ne sera pas un des meilleurs souvenirs de sa carrière? Ben peut-être pas. Et cette petite anecdote sur Françoise Hardy, ben elle nous apporte déjà presque aux derniers instants de cette émission de l'Heure Bleue. Je prends quand même quelques secondes, encore une fois, comme à mon habitude, pour vous rappeler que vous écoutez CKIA FM, Radio Urbaine de Québec, qui dépend aussi de vous. 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Et là, bien sûr que Françoise Hardy, elle n'avait pas qu'une seule chanson sur l'ennui. Pourquoi ne pas s'en envoyer une toute petite dernière pour bien finir cette émission? Une que j'aime beaucoup aussi, mais sans doute que René Aumirois, lui, on sait bien, il aurait trouvé ça à mourir d'ennui. Mais tant pis, on va l'écouter quand même. Françoise Hardy avec « Mais il y a des soirs ». Pourtant, j'aime la...

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Rendez-vous la semaine prochaine, même heure, même poste, pour une nouvelle émission.

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5: Bonjour, ici Julianne Perrault. Voici votre bulletin du jeudi 18 juin 2026. Devant la hausse préoccupante des personnes en situation d'itinérance, diverses organisations et organismes unissent leurs voix sous la campagne Relier. À l'approche des élections provinciales, le regroupement demande des mesures concrètes de la part de tous les partis politiques. Une dizaine de partenaires du milieu universitaire, commercial, économique, culturel et communautaire font partie de l'initiative. Voici Marie-Noëlle Bélan, directrice générale de l'Engrenage et co-porte-parole de la campagne Relier.
6: On a l'impression que parfois, quand les gouvernements parlent d'itinérance, ils ont une vision grosse comme un 25 cents, alors que l'itinérance, ça concerne un large spectre. Il faut avoir une vue globale. Pourquoi est-ce qu'il y a plus de gens qui basculent à la rue que de monde qui en sortent?
5: 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Des citoyens du secteur du boulevard des Capucins à Québec lancent une pétition pour améliorer la sécurité routière aux abords de la garderie Montessori Éducasport, fréquentée par près de 75 enfants. Les signataires demandent à la ville d'étudier différentes mesures, dont une zone débarcadère sécuritaire, un afficheur de vitesse et l'instauration d'une limite de 30 km/h aux heures de pointe. La pétition sera déposée au conseil municipal le 7 juillet prochain. Le vérificateur général du Québec conclut que l'organisme Québec international a obtenu des sommes auxquelles elle n'a pas droit. Selon le VG, les retombées économiques des missions de prospection menées par l'organisme sont difficiles à démontrer. Dans un rapport publié jeudi, il souligne notamment des lacunes dans l'évaluation des résultats et recommande un meilleur suivi des investissements et des emplois réellement générés par l'organisme. Dans ce même rapport, le VG critique aussi la gestion de certaines subventions culturelles. Il estime que certains programmes manquent d'équité et de transparence dans l'attribution des fonds et recommande un meilleur encadrement ainsi qu'un suivi plus rigoureux des sommes versées aux organismes culturels. Le gouvernement du Québec débloque 12 millions de dollars supplémentaires pour soutenir les ressources venant en aide aux personnes en situation d'itinérance dans les régions. Cette aide vise notamment à maintenir des services d'hébergement et d'accompagnement, alors que le phénomène de l'itinérance continue de s'accroître partout dans la province. La ministre responsable de la solidarité sociale et de l'action communautaire, Chantal Rouleau, en fera l'annonce aujourd'hui. C'est ce qui conclut cette édition. Au nom de toute l'équipe, bonne journée à l'antenne de CKIA 88.3 FM et CKIAFM.org.

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3: Bonjour, ici Julianne Perrault. Voici votre bulletin du jeudi 18 juin 2026. Devant la hausse préoccupante des personnes en situation d'itinérance, diverses organisations et organismes unissent leurs voix sous la campagne Reliés. À l'approche des élections provinciales, le regroupement demande des mesures concrètes de la part de tous les partis politiques. Une dizaine de partenaires du milieu universitaire, commercial, économique, culturel et communautaire font partie de l'initiative. Voici Marie-Noëlle Bélan, directrice générale de l'Engrenage et co-porte-parole de la campagne Reliés.
4: On a l'impression que parfois, quand les gouvernements parlent d'itinérance, ils ont une vision grosse comme un 25 cents. Alors que l'itinérance, ça concerne un large spectre. Il faut avoir une vue globale. Pourquoi est-ce qu'il y a plus de gens qui basculent à la rue que de monde qui en sortent?
3: Vous pouvez, vous aussi, appuyer la campagne. Rendez-vous au campagnereliés.ca. Des citoyens du secteur du boulevard des Capucins à Québec lancent une pétition pour améliorer la sécurité routière aux abords de la garderie Montessori et du Casport, fréquentée par près de 75 enfants. Les signataires demandent à la ville d'étudier différentes mesures, dont une zone débarcadère sécuritaire, un afficheur de vitesse et l'instauration d'une limite de 30 km/h aux heures de pointe. La pétition sera déposée au conseil municipal le 7 juillet prochain. Le vérificateur général du Québec conclut que l'organisme Québec international a obtenu des sommes auxquelles elle n'a pas droit. Selon le VG, les retombées économiques des missions de prospection menées par l'organisme sont difficiles à démontrer. Dans un rapport publié jeudi, il souligne notamment des lacunes dans l'évaluation des résultats et recommande un meilleur suivi des investissements et des emplois réellement générés par l'organisme. Dans ce même rapport, le VG critique aussi la gestion de certaines subventions culturelles. Il estime que certains programmes manquent d'équité et de transparence dans l'attribution des fonds et recommande un meilleur encadrement ainsi qu'un suivi plus rigoureux des sommes versées aux organismes culturels. Le gouvernement du Québec débloque 12 millions de dollars supplémentaires pour soutenir les ressources venant en aide aux personnes en situation d'itinérance dans les régions. Cette aide vise notamment à maintenir des services d'hébergement et d'accompagnement, alors que le phénomène de l'itinérance continue de s'accroître partout dans la province. La ministre responsable de la solidarité sociale et de l'action communautaire, Chantal Rouleau, en fera l'annonce aujourd'hui. C'est ce qui conclut cette édition. Au nom de toute l'équipe, bonne journée à l'antenne de CKIA 88.3 FM et CKIAFM.org.

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1: Bonjour, ici Julianne Perrault. Voici votre bulletin du jeudi 18 juin 2026. Devant la hausse préoccupante des personnes en situation d'itinérance, diverses organisations et organismes unissent leurs voix sous la campagne Reliés. À l'approche des élections provinciales, le regroupement demande des mesures concrètes de la part de tous les partis politiques. Une dizaine de partenaires du milieu universitaire, commercial, économique, culturel et communautaire font partie de l'initiative. Voici Marie-Noëlle Bélan, directrice générale de l'Engrenage et co-porte-parole de la campagne Reliés.
2: On a l'impression que parfois, quand les gouvernements parlent d'itinérance, ils ont une vision grosse comme un 25 cents. Alors que l'itinérance, ça concerne un large spectre. Il faut avoir une vue globale. Pourquoi est-ce qu'il y a plus de gens qui basculent à la rue que de monde qui en sortent?
1: Vous pouvez, vous aussi, appuyer la campagne. Rendez-vous au campagnereliés.ca. Des citoyens du secteur du boulevard des Capucins à Québec lancent une pétition pour améliorer la sécurité routière aux abords de la garderie Montessori et du Casse-Port, fréquentée par près de 75 enfants. Les signataires demandent à la Ville d'étudier différentes mesures, dont une zone débarcadère sécuritaire, un afficheur de vitesse et l'instauration d'une limite de 30 km/h aux heures de pointe. La pétition sera déposée au conseil municipal le 7 juillet prochain. Le vérificateur général du Québec conclut que l'organisme Québec international a obtenu des sommes auxquelles elle n'a pas droit. Selon le VG, les retombées économiques des missions de prospection menées par l'organisme sont difficiles à démontrer. Dans un rapport publié jeudi, il souligne notamment des lacunes dans l'évaluation des résultats et recommande un meilleur suivi des investissements et des emplois réellement générés par l'organisme. Dans ce même rapport, le VG critique aussi la gestion de certaines subventions culturelles. Il estime que certains programmes manquent d'équité et de transparence dans l'attribution des fonds et recommande un meilleur encadrement ainsi qu'un suivi plus rigoureux des sommes versées aux organismes culturels. Le gouvernement du Québec débloque 12 millions de dollars supplémentaires pour soutenir les ressources venant en aide aux personnes en situation d'itinérance dans les régions. Cette aide vise notamment à maintenir des services d'hébergement et d'accompagnement, alors que le phénomène de l'itinérance continue de s'accroître partout dans la province. La ministre responsable de la solidarité sociale et de l'action communautaire, Chantal Rouleau, en fera l'annonce aujourd'hui. C'est ce qui conclut cette édition. Au nom de toute l'équipe, bonne journée à l'antenne de CKIA 88.3 FM et CKIAFM.org.
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9: Bonjour, ici Juliane Perrault. Voici votre bulletin du jeudi 18 juin 2026. Devant la hausse préoccupante des personnes en situation d'itinérance, diverses organisations et organismes unissent leurs voix sous la campagne Reliés. À l'approche des élections provinciales, le regroupement demande des mesures concrètes de la part de tous les partis politiques. Une dizaine de partenaires du milieu universitaire, commercial, économique, culturel et communautaire font partie de l'initiative. Voici Marie-Noëlle Bellan, directrice générale de l'Engrenage et co-porte-parole de la campagne Reliés.
10: On a l'impression que parfois, quand les gouvernements parlent d'itinérance, ils ont une vision grosse comme un 25 cents. Alors que l'itinérance, ça concerne un large spectre. Il faut avoir une vue globale. Pourquoi est-ce qu'il y a plus de gens qui basculent à la rue que de monde qui en sortent?
9: Vous pouvez, vous aussi, appuyer la campagne. Rendez-vous au campagnereliée.ca. Des citoyens du secteur du boulevard des Capucins à Québec lancent une pétition pour améliorer la sécurité routière aux abords de la garderie Montessori et du Casse-Port, fréquentée par près de 75 enfants. Les signataires demandent à la ville d'étudier différentes mesures, dont une zone débarcadère sécuritaire, un afficheur de vitesse et l'instauration d'une limite de 30 km/h aux heures de pointe. La pétition sera déposée au conseil municipal le 7 juillet prochain. Le vérificateur général du Québec conclut que l'organisme Québec international a obtenu des sommes auxquelles elle n'a pas droit. Selon le VG, les retombées économiques des missions de prospection menées par l'organisme sont difficiles à démontrer. Dans un rapport publié jeudi, il souligne notamment des lacunes dans l'évaluation des résultats et recommande un meilleur suivi des investissements et des emplois réellement générés par l'organisme. Dans ce même rapport, le VG critique aussi la gestion de certaines subventions culturelles. Il estime que certains programmes manquent d'équité et de transparence dans l'attribution des fonds et recommande un meilleur encadrement ainsi qu'un suivi plus rigoureux des sommes versées aux organismes culturels. Le gouvernement du Québec débloque 12 millions de dollars supplémentaires pour soutenir les ressources venant en aide aux personnes en situation d'itinérance dans les régions. Cette aide vise notamment à maintenir des services d'hébergement et d'accompagnement, alors que le phénomène de l'itinérance continue de s'accroître partout dans la province. La ministre responsable de la solidarité sociale et de l'action communautaire, Chantal Rouleau, en fera l'annonce aujourd'hui. C'est ce qui conclut cette édition. Au nom de toute l'équipe, bonne journée à l'antenne de CKIA 88.3 FM et CKIAFM.org.
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11: C'est parti, me voilà, on est prêt pour un autre Qualité Barbie. Sarah Gariepy qui prend le contrôle des ondes, je suis là pour vous permettre de replonger dans les années 80 et 90, dans, en fait, le meilleur autant que le pire de nos décennies préférées, parce que, si vous en avez l'habitude, l'émission vous propose, à l'occasion, chansons quétaines, plaisir coupable et on va comme ça s'offrir du bonheur en passant la prochaine heure ensemble. J'ai toujours besoin de vos suggestions musicales. N'hésitez jamais à me joindre. Visitez le www.qualitébarbie.com. L'adresse courriel, sarah@qualitébarbie.com. Vous pouvez aussi visiter le groupe Facebook de l'émission. Et maintenant que tout ça est dit, on commence aujourd'hui avec un peu de Roxane. Impatience, impatience.
12: Mais tout ça, c'est pas, toujours pas dans le journal.

mais est-ce que c'était une nouveauté, ça, dans l'émission Vos oreilles ont deviné juste? J'ai remis la main cette semaine sur l'album Trace de Linda Williams. Je ne vous dis pas le bonheur que j'ai vécu. Linda Williams, on connaissait L'autre soleil, on connaissait Trace, on connaît maintenant Boulevard des rêves. Et la bonne nouvelle, c'est qu'il y avait plein d'autres bonnes chansons là-dessus. J'en aurai d'autres pour vous au fil des prochaines semaines. Pour ceux qui ont trouvé que ça ressemblait un peu à du Jeanne-Masse, encore une fois, vous avez l'oreille fine. C'est parce qu'elles avaient toutes les deux le même compositeur. On en écoutera, tiens, du Jeanne-Masse un peu plus tard dans l'émission. En attendant, Linda Williams, elle a chanté en solo. Elle est aussi, ce sont des auditeurs qui ont porté l'information à mon attention, elle est aussi la choriste, une des choristes dans la chanson qu'on s'apprête à écouter. C'est maintenant Demis Roussos avec On écrit sur les murs. We'll be right back.

tu sais que ça va être une belle journée quand tu tournes à ton émission de radio du Motion. C'était plus fort qu'on vient d'entendre. On a le temps d'une chanson avant de s'arrêter pour une courte pause. Allons-y donc tout de suite avec un peu de Paparazzi.

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1: Je suis là et surtout, je suis prête à repartir avec vous dans le temps, vers les années 80 et 90. Pour la deuxième partie de l'émission, j'ai décidé qu'on allait partir sur une note gagnante. Et à mon avis, il n'y a personne qui chante mieux l'attitude d'un gagnant que des détraqués. On va repartir ça en visant le top, si vous voulez.
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Maria Ouellette, chantée par Claude de Chevigny. Juste avant, c'était du SOS Cargo avec Plus haut, plus loin. Et là, on était dans le rock. On va se calmer un peu parce que c'est le moment tant attendu de la pause Frotte Bédaine d'aujourd'hui. Vous le savez, chaque semaine, on écoute une chanson plus douce, une chanson romantique. Et aujourd'hui, j'ai décidé de vous faire plaisir avec, à mon avis, une des plus grandes ballades de la chanson québécoise. Et je trouve qu'elle ne nous vient pas assez spontanément à l'idée. Quand on nomme les grands slows du Québec, on oublie trop souvent celle-là. La pause Frotte Bédaine d'aujourd'hui, c'est Joanne Blouin qui nous la chante avec « J'aurais voulu te dire ».

Cette chanteuse, elle est prénommée Lova. Nom de famille, Moore, ça ne s'invente pas. Elle nous chantait « Et je danse ». Et c'est ici que je dois vous annoncer qu'à mon grand désespoir, l'émission de cette semaine s'achève. Une heure en votre merveilleuse compagnie. C'est incroyable à quel point ça file à toute vitesse. La bonne nouvelle, au moins, c'est qu'on a rendez-vous la semaine prochaine. Même heure, même poste. Soyez là! Moi, j'y serai. Et aujourd'hui, on va se laisser avec notre reprise de la semaine. Vous savez à quel point j'adore les versions francophones de chansons anglophones. Aujourd'hui, on se laisse avec un certain Jean-François Rouleau. Vous allez reconnaître la chanson qu'il a traduite par « Démoniaque ». Bonne semaine!

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6: Bonjour, ici Julianne Perrault. Voici votre bulletin du jeudi 18 juin 2026. Devant la hausse préoccupante des personnes en situation d'itinérance, diverses organisations et organismes unissent leurs voix sous la campagne Reliés. À l'approche des élections provinciales, le regroupement demande des mesures concrètes de la part de tous les partis politiques. Une dizaine de partenaires du milieu universitaire, commercial, économique, culturel et communautaire font partie de l'initiative. Voici Marie-Noëlle Bélan, directrice générale de l'Engrenage et co-porte-parole de la campagne Reliés.
7: On a l'impression que parfois, quand les gouvernements parlent d'itinérance, ils ont une vision grosse comme un 25 cents. Alors que l'itinérance, ça concerne un large spectre. Il faut avoir une vue globale. Pourquoi est-ce qu'il y a plus de gens qui basculent à la rue que de monde qui en sortent?
6: Vous pouvez, vous aussi, appuyer la campagne. Rendez-vous au campagnereliés.ca. Des citoyens du secteur du boulevard des Capucins à Québec lancent une pétition pour améliorer la sécurité routière aux abords de la garderie Montessori et du Casse-Port, fréquentée par près de 75 enfants. Les signataires demandent à la Ville d'étudier différentes mesures, dont une zone débarcadère sécuritaire, un afficheur de vitesse et l'instauration d'une limite de 30 km/h aux heures de pointe. La pétition sera déposée au conseil municipal le 7 juillet prochain. Le vérificateur général du Québec conclut que l'organisme Québec international a obtenu des sommes auxquelles elle n'a pas droit. Selon le VG, les retombées économiques des missions de prospection menées par l'organisme sont difficiles à démontrer. Dans un rapport publié jeudi, il souligne notamment des lacunes dans l'évaluation des résultats et recommande un meilleur suivi des investissements et des emplois réellement générés par l'organisme. Dans ce même rapport, le VG critique aussi la gestion de certaines subventions culturelles. Il estime que certains programmes manquent d'équité et de transparence dans l'attribution des fonds et recommande un meilleur encadrement ainsi qu'un suivi plus rigoureux des sommes versées aux organismes culturels. Le gouvernement du Québec débloque 12 millions de dollars supplémentaires pour soutenir les ressources venant en aide aux personnes en situation d'itinérance dans les régions. Cette aide vise notamment à maintenir des services d'hébergement et d'accompagnement, alors que le phénomène de l'itinérance continue de s'accroître partout dans la province. La ministre responsable de la solidarité sociale et de l'action communautaire, Chantal Rouleau, en fera l'annonce aujourd'hui. C'est ce qui conclut cette édition. Au nom de toute l'équipe, bonne journée à l'antenne de CKIA 88.3 FM et CKIAFM.org.

bienvenue au buffet de 17h avec Richard Baillargeon pour une heure de musique vintage. Alors, c'était Michel Thor qui a débuté l'émission. Elle nous raconte une espèce de fable un petit peu utopiste. La colombe et l'épervier qui deviennent amis parce qu'ils ont été pris dans le même filet. Dans les expressions politiques, on parle plutôt de colombe et de faucon, mais on a vérifié que faucon et épervier, c'est pas mal dans la même famille. Alors, c'est ça, les temps sont durs, hein. Comme on dit, ça regarde mal un peu partout sur la planète. Alors, j'ai fait jouer cette pièce-là pour essayer d'aller dans une direction plus intéressante. Et faut toujours espérer que c'est possible. Il y a à peu près 60 ans, 57 ans, il y avait plus qu'un demi-million de personnes qui s'étaient réunies pour espérer de vivre ça. On parle de peace and love, mais les vrais mots, c'était peace, love, people et music. Alors, vous allez sûrement reconnaître ce dont on parle en entendant la chanson qui suit.

Vous avez compris, vous avez reconnu la première pièce du bloc. C'était la chanson Woodstock et ça a été écrit après, en mémoire du festival.

qui était sur la déprime suite à la fin du groupe, en tout cas. Et puis, pour terminer, c'était la voix de Linda Ronstadt, qui était dans le groupe Stone Ponies et Different Drums, ça s'appelle. Alors, je pense que Linda était en plein dans l'ambiance de la Woodstock Nation. Après avoir, comment on dirait, exploré toutes ces dimensions woodstockiennes, en 69, il y avait une autre affaire qui se passait, c'était la course à la Lune, c'était l'espace. En fait, toutes les années 60 étaient pas mal axées sur l'espace. Alors, on va avoir des pièces par un groupe qui s'appelle les Astronautes, The Astronauts, une toune des Birds, une toune de Billy Lee Riley et un autre de Johnny Guitar Watson. Elles ont toutes comme point commun de parler d'espace, soit qu'il y a le mot space, soit que pour Billy Lee Riley, c'est Flying Saucer. Alors, on commence avec la poussière d'espace, Space Dust par The Astronauts.

constate que les guitares, ça va bien avec l'espace. Hein? Je viens de faire un petit flashback dans le temps. Mon émission de radio que j'avais faite à Sequoia, là, ma première série en 1986, ça s'appelait « Guitare en orbite ». Alors, on a fait un petit bout en orbite dans le bloc précédent. Les pièces qu'on a entendues, la plupart instrumentales, Space Dust, Mr. Spaceman, Flying Saucer Rock'n'Roll et Space Guitar. Alors, c'est ça. The Astronauts, The Bird, Billy Lee Riley et Johnny Guitar Watson. Une chose que je fais pas souvent, de coutume, les blocs sont assez distincts. Alors là, j'ai une partie du prochain bloc qui est encore dans l'espace. Alors, une espèce de connexion inattendue entre David Bowie et Réal V. Benoît. La pièce de David, vous allez la reconnaître. J'ai pas besoin de le dire, je pense, parce que c'est très connu. L'autre pièce est moins connue, ça s'appelle « Arrête ta terre, je veux débarquer ». Et c'est une espèce de poème un peu triste et nostalgique de Réal V. Benoît. Ça fait différent des autres pièces qu'on connaît de lui. Et puis, après ça, on va avoir... Ben, c'est ça. Après on appelle ça les problèmes de l'espace, mais c'est les désillusions. On revient sur la Terre. On va revenir sur la Terre avec la Révolution française et les ours. Puis, pour terminer, ben, on aura quelques chansons exotiques. On a Eva qui va nous chanter une chanson en allemand qui s'appelle Frey. Et un artiste de la Martinique, Maurice Jallier, qui nous fait un petit commercial, ça s'appelle « Acheter local ». Mais on commence en s'en allant faire un petit tour dans l'espace avec David Bowie pour commencer. «

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Notre buffet de 17h s'achève pour aujourd'hui. Soyez à l'écoute jeudi prochain au 88,3 pour d'autres trouvailles et quelques souvenirs. Dans quelques minutes, ce sera le voyage imaginaire avec Alain Lalancette.

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9: Bonjour, ici Juliane Perrault. Voici votre bulletin du jeudi 18 juin 2026. Devant la hausse préoccupante des personnes en situation d'itinérance, diverses organisations et organismes unissent leurs voix sous la campagne Reliés. À l'approche des élections provinciales, le regroupement demande des mesures concrètes de la part de tous les partis politiques. Une dizaine de partenaires du milieu universitaire, commercial, économique, culturel et communautaire font partie de l'initiative. Voici Marie-Noëlle Bellan, directrice générale de l'Engrenage et co-porte-parole de la campagne Reliés.
10: On a l'impression que parfois, quand les gouvernements parlent d'itinérance, ils ont une vision grosse comme un 25 cents. Alors que l'itinérance, ça concerne un large spectre. Il faut avoir une vue globale. Pourquoi est-ce qu'il y a plus de gens qui basculent à la rue que de monde qui en sortent?
9: Vous pouvez, vous aussi, appuyer la campagne. Rendez-vous au campagnereliés.ca. Des citoyens du secteur du boulevard des Capucins à Québec lancent une pétition pour améliorer la sécurité routière aux abords de la garderie Montessori et du Casse-Port, fréquentée par près de 75 enfants. Les signataires demandent à la ville d'étudier différentes mesures, dont une zone débarcadère sécuritaire, un afficheur de vitesse et l'instauration d'une limite de 30 km/h aux heures de pointe. La pétition sera déposée au conseil municipal le 7 juillet prochain. Le vérificateur général du Québec conclut que l'organisme Québec international a obtenu des sommes auxquelles elle n'a pas droit. Selon le VG, les retombées économiques des missions de prospection menées par l'organisme sont difficiles à démontrer. Dans un rapport publié jeudi, il souligne notamment des lacunes dans l'évaluation des résultats et recommande un meilleur suivi des investissements et des emplois réellement générés par l'organisme. Dans ce même rapport, le VG critique aussi la gestion de certaines subventions culturelles. Il estime que certains programmes manquent d'équité et de transparence dans l'attribution des fonds et recommande un meilleur encadrement ainsi qu'un suivi plus rigoureux des sommes versées aux organismes culturels. Le gouvernement du Québec débloque 12 millions de dollars supplémentaires pour soutenir les ressources venant en aide aux personnes en situation d'itinérance dans les régions. Cette aide vise notamment à maintenir des services d'hébergement et d'accompagnement, alors que le phénomène de l'itinérance continue de s'accroître partout dans la province. La ministre responsable de la solidarité sociale et de l'action communautaire, Chantal Rouleau, en fera l'annonce aujourd'hui. C'est ce qui conclut cette édition. Au nom de toute l'équipe, bonne journée à l'antenne de CKIA 88.3 FM et CKIA FM.org.

Alors, bienvenue à l'émission Le Voyage imaginaire avec Alain Lalancette. Aujourd'hui, le tango dans sa diversité. Mais avant de vous présenter une première sélection musicale, je vous rappeler qu'il y aura le concert du joueur de sarod, Ranajit Sengupta. Et ça sera samedi 19h30 à la salle du Ville du Palais Montcalm. Il sera accompagné par le joueur de tabla Idranil Malik. Donc, grand concert de musique indienne, samedi 19h30. Je vous mentionne aussi que la semaine prochaine, je ne présenterai aucune de mes deux émissions parce que c'est le Festival Québec Jazz en juin que je vais couvrir, qui est du 25 au 28. Et parlant du Festival Québec Jazz en juin, dimanche, dans première demi-heure de l'émission, je ferai une entrevue avec Patricia Deslauriers, qui est directrice artistique et programmation du festival. Voilà, pour parler vraiment un peu tout l'aspect de la programmation. Mais comme les semaines précédentes, je vais faire jouer divers artistes aussi au cours de cette émission-là. Donc, pour vous donner un peu le goût d'aller voir certains des artistes dans la programmation. Et à noter qu'il y a des scènes d'extérieur gratuites aussi. Donc, quand même beaucoup de choses. Alors, voilà, donc, le tango dans sa diversité. On commence par une musicienne qui est suédoise, une violoncelliste qui s'appelle Beata Söderberg. Ici, c'est sous le nom de Beata Söderberg et Christian Zárate. Christian Zárate, c'est un pianiste argentin. Je ne sais pas s'il vient en Suède, s'il vient en Europe. Ça, j'avoue que je ne sais pas trop. Mais il y a aussi l'ensemble Just Tango. L'ensemble Just Tango, c'est au fond Söderberg, Christian Zárate. Et il y a aussi d'autres musiciens comme au bandoneon, contrebasse, percussion. Mais c'est sur le nom. Cet album-là est sous les deux noms, tout simplement. Alors, l'album, d'ailleurs, qui s'appelle Tangos Romanticos para Bailar, c'est sorti en 2012 et je vous propose quatre pièces. Je pense que c'est des compositions de Beata. En fait, j'ai pas trouvé d'informations sur les compositeurs, mais je pense que c'est elle qui compose. Alors, il y a La Belle Époque, Muy Amigos, Tango Enamorado, et enfin Matei Tango. Mais il est possible qu'il y ait des reprises là-dedans. Je suis pas assez... c'est une culture très précise du tango. Puis, on va poursuivre avec un autre album. C'est sous le nom de Beata Söderberg et la formation Just Tango. Et l'album s'intitule Beatas Aires. Et on entendra La Gente Alba et Corrido Buenos Aires. Outre l'ensemble à cinq musiciens, on peut retrouver des invités. Il y a un trompettiste qui est invité, un guitariste et une chanteuse sur l'album. À noter qu'elle est suédoise et ça paraît aussi parce que dans le premier des albums, parfois elle va faire des valses qu'on retrouve beaucoup en Scandinavie, comme les polkas aussi. Mais il y a des chansons, des valses tango. Mais j'en ai pas choisi pour l'émission d'aujourd'hui. Je vais vous faire entendre cette suite musicale-là qui dure à peu près 22 minutes.

Alors voilà, c'est toujours l'émission Le Voyage imaginaire avec Alain Lalancette sur CKIA 88,3, CKIAFM.org et sur l'appli. Et il y a toujours ma page Facebook, Jazz Bazar, Le Voyage imaginaire, pour être au courant du contenu de mes émissions, puis de divers événements culturels. Alors, je vous rappelle rapidement, on a débuté avec quatre pièces instrumentales. Ce sont, d'après moi, des compositions de la violoncelliste Beata Söderberg avec le pianiste Christian Zarate et quand même l'ensemble Just Tango, même s'il n'est pas nommé pour l'album Tangos Romanticos para Belar, sorti en 2012. Puis, un autre album, Beata Söderberg, avec la formation vraiment indiqué comme avec Just Tango. On a entendu La Gente Alba et Querido Buenos Aires. Ce sont des compositions de Söderberg, comme je pense dans toutes les pièces précédentes. L'album Beatas Aires est sorti en 2010. Voilà. Alors, c'est le moment de vous présenter une autre formation, le trio Pantango. On dit souvent Argentine et Allemagne. En tout cas, il y a certainement deux membres qui sont argentins. Guillermo de Talla, bandoneon, Fernando Rubén Saglia, guitare et basse. Et je pense qu'il y a pour le troisième musicien, ça peut changer. Là, il y a parfois, mais pas sur tabamum, mais il y a un clarinettiste, parfois un pianiste. Alors, je vous présente Verano Porteño de Piazzolla, ensuite la Trampera d'un compositeur qui s'appelle Aníbal Troilo et un autre Piazzolla, Libertango. Bonne écoute, c'est une approche très intéressante, c'est un album d'interprétation essentiellement.

Alors, c'était le trio Pantango avec trois pièces extraites de l'album Tango Argentino, sorti en 2011. C'est toujours Alain Lalancette et on arrive maintenant à la présentation du dernier segment de la soirée. De l'émission, en fait. Je vous rappelle qu'il y aura Le Monde en demande d'Alain Mercier juste après, à 19h. Je vous rappelle que je serai absent la semaine prochaine. Je serai au Festival Québec Jazz en juin. Et parlant de Festival en juin, ben, j'aurai une entrevue avec Patricia Delaurier dimanche, en tout début d'émission, pour parler de, justement de la programmation de cette année. Et il y aura beaucoup de musique reliée au festival. Alors, je vous présente deux choses. Ça s'appelle Scholze Lieder. C'est un projet qui est consacré à la poétesse Anna Margolin, qui écrit en yiddish, qui était américaine. C'est un projet donc d'un duo, Livette Nord, qui est violon électronique live, voix Glockenspiel, et Ida Gielner, chant principal, piano, soprano, saxophone et composition. Toutes des poèmes d'Anna Margolin. Alors, je ne vous donnerai pas les titres, ce ne sera pas prononçable. Et l'album s'intitule Queen of Words, A Tribute to Anna Margolin. C'est sorti le 10 avril. Et à noter que pas seulement du tango, il y a du tango, mais il y a des fois c'est une inspiration plus classique, ça va dans toutes sortes de styles musicaux. Voilà. Et on va terminer avec, du côté de Montréal, mais un Argentin, mais Montréalais, originaire d'Argentine, le violoncelliste Juan Sebastián Delgado. Alors, ça s'appelle l'album Tangos Imaginarios. C'est sorti le 8 mai et il reprend soit Piazzolla ou soit Carlos Gardel. Ici, ce sera Esqualo de Piazzolla et il a divers invités selon les pièces. Ici, sur Esqualo, ce sera Daniel Pipi Piazzolla, c'est son nom, à la batterie et Federico Diaz à la guitare électrique. Donc, ça peut varier, mais... voilà, selon les pièces. Je vous laisse là-dessus. Je vous dis au revoir et à la prochaine. À dans deux semaines pour cette émission-là.

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C'était la franco-nigérienne Asha Bukola Elimide, de son vrai nom, dans la pièce Mayana, tirée de son album de 2022 intitulé V, V comme victoire. Pièce précédée du chanteur et guitariste Gotalago, originaire de la Côte d'Ivoire, qui nous propose sa pièce Kalakuta City. Bienvenue à votre émission Le Monde en Demande. Je suis Alain Mercier. J'espère que votre semaine se déroule agréablement bien. Aujourd'hui, en tout début d'émission, ce fut le duo Jimba Groove de Berlin dans leur pièce Assemben. C'est donc avec grand plaisir que je vous fais écouter les artistes qui suivent. Andrew Wells, au Berger, dans sa pièce Déjouilgla, titre éponyme de l'album, album issu d'une longue période d'introspection qui a abouti par un sentiment de gratitude. Vous écouterez aussi le Polonais, un fier Montréalais respirant d'air d'un Juno, Paul Kunigis, dans la pièce Potion magique, tirée de l'album Jeunesse, chanson de ruelle. Et pour terminer cette section avant la pause, la chanteuse ukrainienne ayant grandi à Edmonton pour nous bercer avec son morceau reggae, dont le titre de la pièce est Beautiful, Beautiful, Like the Sun We Rise. Tout de suite, Andrew Wells, au Berger, dans la pièce Déjouilgla, ici à votre émission Le Monde en Demande.

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C'était la séduisante chanteuse haïtienne qui emporte toujours avec elle le soleil des Antilles, Michael Amy Cartwright, et qui nous a proposé la pièce Adieu. Et en parlant d'adieu, ou encore adieu en français, plongeons dans l'univers de l'artiste folk, Jesse Murray, dans sa pièce Adieu, ici à votre émission Le Monde en Demande.

c'était la chanteuse Fatima Altieri de la Floride et son single My Heart is Racing. C'était ma toute dernière intervention pour aujourd'hui. Ben, je vous rappelle, je suis Alain Mercier et vous écoutiez votre émission Le Monde en Demande. Je vous laisse à présent avec le DJ Cédric Roy pour égayer votre journée avec Difficile Lounge. En l'occurrence, Difficile de Pétionville, en collaboration avec Alain Mercier. Eh oui, c'est bel et bien moi. Je vous apprends que j'ai fait aussi du clavier dans le passé, et voici un extrait, World Lounge. Mais avant Difficile Lounge, place à Omar Sosa et Sekou Keita dans la pièce Ala Leno, tirée de l'album Soba. Ici, à votre émission Le Monde en Demande. Ciao, ciao, à la semaine prochaine!

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